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Enfin, c'est-à-dire que, oui, on avait dit que j'avais rien pour réussir. J'ai prouvé que la critique avait rien pour faire de la critique. Voilà. Que je réussisse, malgré ce que l'on a raconté, on ne me l'a jamais pardonné. C'est curieux, comme on dit.

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Salut à toutes et tous. Voici l'agenda culturel de Radio Graffiti avec quelques événements, concerts et festivals à ne pas manquer sur les deux prochaines semaines. On commence avec les 20 ans du festival Michto qui auront lieu du vendredi 16 octobre jusqu'au samedi 24 octobre à venir. Au programme des spectacles, de l'art de rue, du cirque, mais aussi des concerts gratuits et des animations tout au long des deux prochains week-ends. C'est donc les 20 ans du festival Michto du 16 au 24 octobre sur le site du Mémo à Maxéville. Et c'est absolument immanquable. Plus d'infos sur festivalmichto.com. Également du vendredi 23 au dimanche 25 octobre à Vic-sur-Seille, vous aurez le 8e festival photo. L'entrée est libre cette année avec 16 photographes issus du Grand Est, également d'autres régions de France. Et puis à noter également la présence du japonais Tekichi Yamamoto qui a déjà présenté ses clichés dans plusieurs pays, notamment en France, en Italie, au Royaume-Uni et à travers le monde. Et ils présenteront donc leurs clichés dans la salle des Carmes de Vic-sur-Seille. Avec également trois conférences qui auront lieu le samedi et dimanche. Et un atelier collodion humide qui vous permettra de découvrir cette technique ancienne de photographie. Vous pouvez également trouver plus d'informations, ça se passe sur festivaldevictoutattaché.fr ou également sur la page Facebook du Festival de Vic. Et puis à noter également que vous pourrez retrouver dans toutes les rues de Vic-sur-Seille les statues du chat de Philippe Gueluc. Donc voilà, vous aimez la photo, c'est une chose, vous aimez Philippe Gueluc, c'en est une autre, mais vous pouvez donc aller retrouver tout ça donc le 23 au dimanche 25 octobre à Vic-sur-Seille. Également, le week-end du 7 et 8 novembre, vous avez le marché solidaire de Lunéville. Présence de 15 associations solidaires. Également, des animations à retrouver donc à Lunéville du 7 au 8 novembre. Les entrées sont évidemment gratuites. On continue avec le samedi 24 octobre au Théâtre Mont-Désert de Nancy. L'association Monolith organise un concert où vous pourrez retrouver le rock expérimental de Chevreuil ainsi que les chansons foutues de Tony Guerrano. Je vous rappelle que ça se passe donc au Théâtre Mont-Désert samedi 24 octobre dès 20h. Et vous avez les entrées à 10 euros ou 8 euros pour les tarifs réduits. Et puis on finit pour l'agenda culturel de Radio Graffiti avec le dimanche 29 novembre à Diarville de 10h à 17h. Une bourse aux jouets organisée par l'association Handicréa donc, qui se déroulera ce dimanche 29 novembre à Diarville. C'était donc l'agenda culturel de Radio Graffiti qui sera un peu plus régulier dans les prochaines semaines. Voici donc le retour de Radio Graffiti, la musique indépendante. Bonne écoute sur Radio.

bonsoir et bienvenue sur Radio Graffiti au 101.5 Espace Liberté dans KOTS Kings of the Stoner, l'émission sur le stone rock. Alors ce soir, comme prévenu il y a 15 jours, on va continuer sur les sorties du deuxième et troisième trimestre de 2026. Et je crois même qu'il y aura une troisième émission parce qu'il y a eu beaucoup de choses qui sont sorties. Alors avant de commencer, je voudrais déjà dédier cette émission à Marion Thierry et le petit Charlie qui sont venus nous rendre visite lors de l'AG samedi dernier dans les locaux de Radio Graffiti. Merci à vous d'être venus. C'était cool. Et puis j'espère que vous avez passé un bon moment. Et surtout, merci pour votre petit geste, enfin votre grand geste. Voilà, cette émission, elle est pour vous, c'est la 106e de KOTS. Allez, on va tout de suite commencer avec un groupe suédois qui s'appelle Godness. L'album s'appelle Ritual of the Cloven Hoof. Là, on est sur du bon stoner avec des riffs qui tournent. Ça reste bien dans la tête. Je vous le conseille je vous le conseille tout simplement. Et le morceau qu'on va s'écouter s'appelle Inquisition.

vous êtes bien à l'écoute de Radio Graffiti dans KOTS Kings of the Stoner, l'émission sur le stoner rock. Et donc ce soir, il est sorti du deuxième et troisième trimestre de 2026. Alors ce soir, il y a une grosse playlist. Donc on va essayer d'enchaîner bien les morceaux comme il faut. Des morceaux courts, des morceaux très longs. Et ouais, pour une fois, il y aura un morceau très long. Mais là, on va continuer. Donc après le groupe, donc Godness, groupe suédois, je le dis toujours, la scène stoner suédoise est vraiment excellente. Et ben on va partir du côté de la France. Bah, du coup, on va rester là où on est, avec le groupe Brûle. L'album s'appelle Beltan. Le morceau que je vais vous proposer s'appelle I'm the Black Hole. Alors là, il est sur un doom très vintage à la Pentagram, à la Saint Vitus, mélangé malgré tout avec quelques influences de heavy rock. Allez, tout de suite, le groupe, Brûle, et le morceau s'appelle I am the Black Hole.

le groupe pardon, Brûle avec l'album Béthane. Voilà, très bon groupe français, la scène stoner française est riche aussi, il n'y a pas que les Sidois et les autres. Le prochain groupe, alors là on peut parler de sommité dans le stoner puisque ça fait à peu près 30 ans qu'ils ont commencé, une trentaine d'années de carrière. C'est le groupe Solas, donc le groupe américain. L'album s'appelle Failing Rin. Alors autant vous dire que quand j'ai écouté cet album, difficile ensuite de remonter à la surface avant la fin. Voilà, il s'écoute d'une traite. J'ai pas pu ne serait-ce que m'échapper 5 minutes ou couper l'album tellement je l'ai trouvé excellent. Petite chose à noter, dans le morceau que je vous propose, donc il s'appelle A God Change His Plans. Alors attention, morceau très court, hein, il fait moins de 4 minutes. À noter quand même un solo très heavy rock. C'est, je trouve, rare dans le stoner. Donc voilà, je voulais le souligner. Tout de suite, le groupe Solas avec le morceau A God Change His Plans.

bien à l'écoute de Radio Graffiti au 101.5, l'Espace Liberté dans KODS Kings of the Stoner, l'émission donc sur le stoner rock pour les sorties du deuxième et troisième trimestre 2026. Voilà, solace, allez-y, les yeux fermés, les oreilles grandes ouvertes, ça vaut le coup et le détour. On va enchaîner avec un groupe espagnol qui s'appelle Green Desert Water. Alors comment dire ?

c'était le groupe Green Desert Water. Alors je vous ai pas donné le nom de l'album qui s'appelle Airy Meadows. Le titre, pardon, qu'on vient de s'écouter s'appelle Woodcutter. Voilà, ils sont espagnols. J'ai envie de dire, c'est le morceau sautillant de la soirée. On va enchaîner, on va aller aux États-Unis avec le groupe The Wall. Alors l'album s'appelle And Flames Run Like Living Animals. Comment vous dire, il nous délivre en fait une petite expérience, allez, on va dire, qui s'approche du doom, hein, on va dire un petit côté satellite au doom. C'est lourd et mélodieux, j'ai envie de dire, à la fois, et le tout, et j'adore, et accompagné de deux voix, donc une voix masculine et féminine. Voilà, un album de très bonne facture, je vous le conseille. Le groupe s'appelle The Well, et le morceau que je vous propose s'appelle New Hallelujah for the Damned. Et vous êtes bien sûr sur Radio Graffiti.

Vous êtes bien à l'écoute de Radio Graffiti au 101.5, l'espace Liberté dans KOTS pour les sorties du deuxième et troisième trimestre de 2026. Voilà, c'était le groupe, donc The Well, groupe américain. Vas-y, c'est sympa. Allez, on va aller de l'autre côté du Pacifique, en Australie. Vous savez aussi mon amour pour la scène australienne. Le groupe que je vous propose s'appelle Devil Electric avec l'album Talia. Là, on est sur un heavy hard rock doumesque, j'ai envie de dire, et encore porté par une voix féminine. Allez, on va la nommer Pierina O'Brien. Pas très australien tout ça, mais bon. Voilà, encore un très bon groupe de la scène stoner australienne, scène que vous le savez, j'adore. Le morceau que je vous propose s'appelle Jill and Jack Sheet. Et vous êtes bien sûr sur Radio Graffiti.

écoute de Radio Graffiti au 101.5, l'espace Liberté dans KOTS, Kings of the Stoner, et on vient de s'écouter le groupe donc Devil Electric. On va enchaîner parce que voilà, il y a encore pas mal de morceaux à s'écouter avec le groupe, là on revient aux États-Unis, pardon, avec le groupe Gozu. L'album s'appelle Six, autant vous dire que c'est le sixième album, hein. Ce serait con quand même. Le titre, pardon, s'appelle Midnight Express. Alors là, on est vraiment sur du très bon stoner doom, lent, lourd, gras et répétitif, tout ce que j'aime. Allez, tout de suite, le groupe Gozu.

j'ai fait donc le groupe Gozu, voilà, album 6, et le morceau s'appelle Midnight Express. Voilà, du bon stoner bien lourd. Allez, on va enchaîner parce que l'heure passe. Le prochain groupe vient d'Allemagne. Il s'appelle Kalamata. L'album s'appelle Xenosine. Et le titre s'appelle Back. Alors, j'ai pas grand chose à vous dire. C'est simplement mon gros coup de cœur, de la soirée. On est sur un morceau instrumental. Allez, j'ai envie de dire qu'il y a trois ambiances dans ce morceau. Vous allez voir une première partie très rythmée, assez sautillante. Une deuxième partie beaucoup plus calme. Et puis on va terminer par une belle apothéose. Allez, tout de suite, le groupe Kalamata avec le morceau Back. Et vous êtes bien sûr à l'écoute de Radio Graffiti.

Vous êtes bien à l'écoute de Radio Graffiti au 101.5, l'espace Liberté dans KOTS Kings of the Stoner pour les sorties du deuxième et troisième trimestre de 2026. Voilà, j'avais oublié de vous prévenir qu'il était très long comme morceau, mais très bon. Voilà, moi j'ai vraiment adoré cet album. Allez, il reste encore deux morceaux, donc je vais quand même me dépêcher. Le prochain groupe nous vient d'Italie. Il s'appelle Ijs, alors H-I-2-J-S. Eh bien, je n'ai pas noté le nom de l'album, mais je ne m'en souviens plus, je vous le redirai juste après. Le titre que je vous propose s'appelle Vicious Cycle, on est sur du psyché rock, voilà, c'est un deuxième gros coup de cœur de la soirée. Et je ne sais pas trop quoi vous dire, parce que j'ai été scotché par cet album. Des fois, je me suis dit, c'est pas du stoner, des fois, je me suis dit, c'est du stoner. Alors, voilà, je vais vous passer ce morceau qui s'appelle Vicious Cycle, et puis vous offrez votre propre avis. Allez, tout de suite, le groupe Ijs.

bien à l'écoute de Radio Graffiti au 101.5. Et donc, c'était le groupe Ijs. Et l'album s'appelle, comme le nom du groupe, Ijs. Je le répète, H-I-2-J-S, groupe italien. Allez-y. C'était vraiment une belle surprise. Allez, on va vite terminer pour laisser la place à This Angry Silence. Le dernier groupe s'appelle The Cosmic Dead. L'album s'appelle Beyond the Beyond. Là, on est vraiment sur un vrai psyché. On va dire cosmique. L'album est composé de longs morceaux, notamment le premier et le dernier, mais aussi des morceaux plus courts, dont je vous propose le morceau Stronger, où vous allez voir la basse tient un rôle prépondérant.

0: bien à l'écoute de Radio Graffiti dans KOTS Kings of the Stoner, et cette émission s'achève donc pour les sorties du deuxième et troisième trimestre 2026. Il y en aura une encore la prochaine fois avec du lourd, genre Elder, Sun O, le Slift, enfin je vais pas tout vous spoiler. L'émission sera bien sûr rediffusée demain matin à 8h et samedi à 14h, et puis la semaine prochaine aussi à l'heure habituelle de l'émission, le mardi et puis le mercredi, samedi. Bien sûr, vous pourrez retrouver l'émission aussi en podcast. Allez, je vais laisser la place à l'émission, l'excellente émission This Angry Silence sur le post-punk. Portez-vous bien, et bien sûr, on va terminer avec notre morceau favori de Stoner. Allez, ciao.
1: Yeah.

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This Angry Silence, épisode numéro 44, consacré à quelques sorties post-punk de l'année 2012, avec ce soir une énorme sélection de premiers albums sortis donc sur cette année 2012. On commence tout de suite avec une formation états-unienne, Cold Showers, qui sortait donc premier album intitulé Love and Regrets, et le morceau So I Can Grow. Cold Showers.

premier album pour Boot Blacks, toujours une formation états-unienne, toujours 2012. Album intitulé Boot Blacks, tout simplement, et le morceau que je vous propose, Machina.

Passion, All Technique, c'est l'intitulé du premier album de Protomartyr, sorti en 2012, toujours une formation états-unienne, le morceau Ypsilanti.

dernier représentant états-unien de cette sélection de premiers albums sortis en 2012 sera BNLX, qui sortait son album éponyme. Le morceau, lui, est intitulé « Vibrant ».

Vous êtes à l'écoute de Radio Graffiti 101.5, c'est l'émission This Angry Silence, 44e épisode consacré aux sorties post-punk de l'année 2012. Voilà, on en a terminé avec la première partie de cette première sélection de premiers albums. On reste sur les premiers albums bien sûr, mais on passe à l'Europe avec... la Grèce, pour commencer, une formation qui ne sortira finalement qu'un seul album, Wonky Doll and the Echo. L'album était intitulé Pleasant Thoughts et le morceau, lui, s'intitule From Town to Town.

autre formation qui en 2012 sort son seul et unique album, mais cette fois en Suède. Il s'agit des Tiny Boys, album intitulé Tiny Boys, et le morceau Gonna Get My Gun.

toujours en Suède, toujours en 2012, toujours premier album, mais cette fois-ci pour une formation qui aura une longévité un peu plus importante que les Tiny Boys. Il s'agit de Holograms, qui sortait leur premier album, donc album éponyme, et le morceau est lui intitulé Orfeo.

petit passage par la France maintenant avec un premier album d'une formation nommée The Red Lips, un album intitulé Judgment et le morceau Human Dance.

passons à l'Allemagne, pardon, avec là aussi un premier album qui restera sans suite, celui donc de The Wars, album intitulé Healings, et le morceau Jet Stream.

Dans une veine un peu plus électronique, les Belges de Organic sortaient en cette année 2012 leur premier album intitulé Under Your Carbon Constellation et le morceau Waves Are Running.

Du côté de nos camarades russes, j'ai retenu le premier album de Human Tetris, album intitulé Epiway in the Maze of Rebirth, et le morceau Brotherhood.

aux amis anglais, j'ai retenu le premier album de Cold Pumas, un album intitulé Persistent Malaise et le morceau Fox Cutter.

Radio Graffiti 101.5, l'émission The Angry Silence, 44e épisode. On arrive au terme de cette sélection des premiers albums de l'année 2012. Pour terminer, rendez-vous aux Antipodes avec deux formations australiennes. On va commencer avec Mare Woman, album intitulé All Life, et le morceau, lui, est intitulé Amanda. Amanda, pardon. Mare Woman.

Et l'autre sélection australienne de cette année 2012, premier album, sera donc Infinite Void, album éponyme, morceau intitulé Pull Apart.

À l'instant, donc, les Australiens d'Infinite Void qui terminaient et refermaient la sélection des premiers albums sortis en 2012. On poursuit avec maintenant une petite sélection nettement plus courte des deuxièmes albums sortis en 2012. Et on commence avec les Américains de Hot Children qui nous proposaient leur album intitulé Apnea, qui fut hélas leur deuxième et dernier album à ce jour en tout cas. Hot Children, le morceau est intitulé Swim.

Autre deuxième et dernier album, celui des Portugais de Uniform. Album intitulé 1984, le morceau est également intitulé 1984.

Encore un deuxième album, Testament, celui des Allemands de Monozyde. Album intitulé Splinter for the Pure et le morceau Glowing Big Stars.

poursuit avec une petite sélection russe, le deuxième album de Motorama, album intitulé Calendar, et le morceau White Light.

Vous êtes à l'écoute de Radio Graffiti 101.5. C'était l'émission The Angry Silence en 44e épisode consacré à quelques sorties post-punk de l'année 2012. Petit rappel, vous avez la possibilité de réécouter cette émission en différé le mercredi matin à 9h30. Le dimanche à 14h, vous retrouvez le podcast et l'intégralité de la playlist sur le site radiograffiti.fr. On va donc se quitter et on se retrouvera le 27 en direct. On se quitte donc avec un dernier morceau, extrait du deuxième album de Silent Scream, formation finlandaise, qui proposait donc en 2012 Public Execution, et le morceau s'intitule lui Spirit Invocation. Bonne fin de soirée sur Radio Graffiti ou ailleurs. Faites attention à vous, portez-vous bien.

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0: Et bonjour mes chers amis, bonjour, bienvenue sur Start Culture, l'émission 100% culture. Ce soir, je vous emmène dans un univers tout à fait passionnant, tout à fait riche, tout à fait parlant, tout à fait sombre, tout à fait obscur, en quelque sorte tout à fait Batman. Je vais vous parler d'un jeu vidéo en particulier, car ce soir, figurez-vous mes chers amis, que je n'ai pas d'invité. C'est une émission où je vais vous présenter un petit thème, et en particulier un thème lié aux jeux vidéo. Et oui, nous sommes en 2007. Eidos Interactive contacte le studio Rocksteady. Un projet est convenu et nous allons appeler Sefton Hill à la barre, qui prendra les manettes de Batman Arkham Asylum, qui sort en 2007. Et il fallait une ambiance digne de ce nom, mes chers amis, un cadre de légende, un univers tout à fait frappadingue, tout à fait déliré, tout à fait délirant, et rien que de mieux que l'asile d'Arkham pour illustrer cette folie qui règne dans l'ambiance de Gotham City, mes chers amis, mes chers enfants. Nous sommes partis pour une première pause musicale. Une pause musicale qui nous renvoie dans le premier film Batman de Burton. C'est tout de suite Party Man de Prince.
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1: Et oui, mes chers amis, vous êtes toujours bien pour Start Culture, l'émission, comme je le dis si souvent, 100% culture. Aujourd'hui, je vous parle donc, vous l'aurez compris, d'un chef-d'œuvre du jeu vidéo qui nous a tous passionnés, tous les fans de DC Comics en particulier, et ceux qui ont pu découvrir l'univers Batman par l'intermédiaire de ce jeu. Je parle bien évidemment du premier opus de la trilogie Batman Arkham, à savoir Batman Arkham Asylum. Le choix a été fait de miser sur un moment de l'intrigue où évidemment Batman était connu. On s'est posé la question de savoir s'il fallait faire un Batman débutant, et au final on a préféré miser sur un moment de l'intrigue où le Batman était déjà connu. L'asile allait être un endroit de folie par excellence qui allait mettre du coup notre très cher chevalier noir au défi, si j'ose dire, pour ne pas rappeler l'un des titres phares au cinéma, Batman le défi, sorti en 92 avec ce très cher pingouin joué par Danny DeVito qui nous a absolument impressionné. Et un autre scénariste bientôt se joint à Paul joint du coup, qui est Paul Dini. Et Paul Dini, on le connaît pour une raison tout à fait particulière. Il a été le scénariste de la série Batman The Animated Series, qui est sortie, je crois, en même temps ou juste avant que Batman le défi, et qui nous a éblouis et qui a laissé sur nos consciences enfantines une marque absolument indélébile, puisque elle a mélangé la crasse, l'horreur de Gotham à la fantaisie des folies du Joker, aux merveilles de parapluies du pingouin, aux strophes de peur de notre très cher épouvantail, et bien évidemment au croc acéré de ce vieux Killer Croc qu'on appelait encore Killer Croc et non pas Killer Croc comme on le fait aujourd'hui. Moi je préfère dire Killer Croc, mais bon. Le choix est fait de miser sur un jeu du coup à la troisième personne, entre alternance entre des moments de combat, des moments de furtivité où il s'agit de prendre ses ennemis à revers, des ennemis intelligents, on aura l'occasion de le dire, et surtout aussi des résolutions d'énigmes. Car oui, dans cet opus, mes très chers amis, et il faut le dire, notre ennemi, l'homme mystère, also known as, comme le disent les Anglais, Edward Nigma, nous piège avec justement des énigmes qui nous rappellent qu'il est bon d'aiguiser son cerveau avant de rentrer dans l'univers de notre très cher Batman. Vous entendez d'ailleurs en fond l'une des musiques qui accompagnent le joueur lorsqu'il se balade dans l'asile en quête de son meilleur ennemi, le Joker, n'est-ce pas, qui du coup piège l'asile d'Arkham, puisque c'est lui qui tend un piège et verrouille grâce à sa très chère Harley Quinn toute l'asile, et piège notre Batman dans un environnement d'enfer où il joue avec lui, où il le piège, où il le surprend aussi. Le choix de l'asile permettrait de mettre en avant aussi tout ce qui fait le sel de l'univers Batman, évidemment ses ennemis. Je vous ai parlé de l'épouvantail, de Killer Croc, je n'ai pas mentionné Poison Ivy, je n'ai pas mentionné aussi d'autres grands noms comme le Ventriloque, ou bien encore comment s'appelle-t-il celui-ci, j'ai un piège, oui, Salvatore Maroni, ou d'autres, Carmine Falcone qui avait été mis en comics dans une adaptation géniale qui est le Long Halloween, et qui, dont je vous en avais parlé d'ailleurs dans les chroniques songeuses, un personnage tout à fait fascinant qui représente qui est d'ailleurs très inspiré du parrain, hein, de le fameux film. Et cette relation entre le Joker et Batman est le cœur du jeu, et ô combien importante, puisque centrale pour comprendre l'univers. Une ambiance du coup alliant, dans ce Batman Arkham Asylum, réalisme et comics. Un hyper-réalisme qui est un trait distinctif du studio Rocksteady. Une conciliation entre réalisme et fantastique de l'univers qui du coup a séduit, puisque tout le monde ayant joué à ce jeu sait que c'est une œuvre géniale, c'est une œuvre qui est un hommage merveilleux à l'univers, c'est une œuvre qui permet de rentrer dans l'univers en se réconciliant avec les obscurités ténébreuses du Chevalier Noir, et c'est merveilleux. Le but était une identification rapide, appréciable et parfaite des grands personnages de l'univers. On reconnaît facilement le Joker, on reconnaît aussi l'épouvantail avec ses passes de cauchemar. Mais le réalisme demande aussi un travail sur l'architecture, mes chers amis. Une architecture qui est essentiellement un mix entre le gothique qu'on reconnaît de Batman et qui avait été exploité par Burton à cette époque, et une forme de réalisme. Les formes sont exagérées, on a évidemment la présence des gargouilles sur lesquelles se repose Batman lorsqu'il est dans ses phases de furtivité, et logiquement, on a un bain dans l'univers tortueux du Chevalier Noir. Chaque bâtiment a un style précis. On sait que dans Arkham Asylum, on va et vient entre le centre médical, les soins intensifs, le pénitencier, les jardins botaniques et même aussi les souterrains, les sous-sols. Donc on a vraiment, enfin, chaque bâtiment a un univers en particulier qui témoigne un petit peu d'une présence, d'une folie aussi, puisque dans tout cet univers, on a l'occasion aussi de pouvoir fréquenter celui qui se fait appeler l'esprit d'Arkham, qui témoigne de la folie progressive du personnage d'Amadeus Arkham, qui a fondé l'institution d'Arkham, tout simplement. L'objectif, c'est de trouver un sens dans une narration linéaire, et aussi la nécessité, et ça a été important pour les auteurs, de trouver une évolution du personnage. Une évolution qui permet aussi, du coup, de constater à quel point on s'enfonce progressivement vers une folie dévastatrice qui va, du coup, coûter à notre très cher Chevalier Noir. Une mise à l'épreuve qui va être, vous le savez, mes très chers amis, logiquement mémorable, puisqu'il y aura, et on aura l'occasion d'en reparler, mais des suites qui vont avoir pour but de mettre en avant tout le potentiel de notre Chevalier Noir. On a parlé du film Batman avec la première pause musicale, le tout premier en 1989, et là on va se plonger dans la très récente adaptation avec Robert Pattinson qui mettait Nirvana à l'honneur avec Something in the Way.

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1: Et oui, mes chers amis, toujours sur Start Culture avec, à l'instant, Nirvana Something in the Way, qui était l'une des chansons dans le film The Batman avec évidemment Robert Pattinson. Un film qui avait été beaucoup critiqué et qui explorait étonnamment beaucoup l'aspect détective du Chevalier Noir. Et j'avais beaucoup apprécié, même si j'avais, ma foi, quelques grosses critiques à lui faire, mais c'était une suite honorable. On a eu le personnage du Pingouin qui a eu droit à une série. Bon, après, on pense qu'on veut évidemment de ces séries qu'on fait à tire-larigot sur les univers, mais bon, c'était une adaptation qui valait le coup d'être vue. Et d'ailleurs, je crois, sauf erreur de ma part, qu'ils sont en train de tourner le deuxième épisode de The Batman avec d'autres évidemment ennemis géniaux. Nous parlions, mes chers amis, dans Start Culture, l'émission 100% culture, de Batman Arkham Asylum, et plus précisément ici. En particulier dans ce que je disais juste avant la petite pause musicale, de l'architecture travaillée entre gothique, déjà exploité chez Burton, et hyper réalisme. On a évidemment des lieux emblématiques, hein, la Batcave est reprise dans le concept de Batman Arkham Asylum, et comme le joueur ne peut pas quitter l'île d'Arkham, on a décidé de construire une Batcave en dessous de l'île d'Arkham, qui donne vraiment un cachet magnifique au personnage et qui a la vertu de montrer ô combien le personnage a vraiment un univers étoffé et que, encore une fois, Batman Arkham rend divinement hommage. On a parlé évidemment des passes cauchemardesques avec Crane, mais on a un système jeu qui cette fois-ci se déploie, qui n'est plus seulement à la troisième personne, mais qui revient sur un système un peu plus classique où il faut fuir le regard de ce méchant épouvantail qui, s'il nous repère, nous renvoie directement au début par l'intermédiaire d'une séquence de fin de jeu, d'un game over, en fait, finalement, comme on le dit, qui a la vertu, en fonction du niveau de difficulté, de nous rendre un peu fous quand même. Surtout la troisième version du cauchemar, puisque nous en avons trois. Évidemment, avec l'architecture, on a aussi un Batman galvanisé par son équipement. Vous connaissez évidemment les fameux Batarang, le Batgriff. Se rajoute ici le fameux gel explosif, d'accord. Les réalisateurs ont aussi opté pour un mode détection qui permet de scanner les pièces, de suivre les ennemis et de les traquer, notamment lors des phases de furtivité qui sont nombreuses, puisque je vous rappelle que le jeu alterne entre furtivité, combat et découverte de phases d'histoire en particulier. Et évidemment de suivre aussi des pistes, puisque on ne néglige pas le Batman détective dans cette adaptation de Batman Arkham Asylum, sortie, je vous le rappelle, en 2009. Et du coup, ce mode détection vaut comme une sorte de version enrichie de l'environnement. On a évidemment l'utilisation aussi du grappin pour la mobilité, qui permet une exploration qui garantit à tout néophyte qui ne connaît pas Batman une exploration plus concrète de tout l'univers et du lore. Un enrichissement aussi par les énigmes. On dispose aussi des cassettes d'entretien des patients qu'on découvre ça et là dans l'asile, qui nous permettent de découvrir aussi les personnages par le biais d'interrogatoires divers. Et évidemment, les différents esprits d'Arkham qu'on retrouve sur les murs. On a donc un travail d'animation, d'ambiance, mais aussi un travail de verticalité, puisque Batman observe depuis les hauteurs, hein, je vous ai dit qu'il utilisait les gargouilles lors des phases de furtivité. Batman observe donc depuis les hauteurs, se cache, se fond dans son environnement, et donc les alternances entre les passes de combat où du coup on voit un Batman puissant, majoritaire finalement, et des phases de discrétion où cette fois-ci Batman est traqué, nous donne en fait un niveau d'angoisse évolutif déjà de nous, mais aussi des ennemis, puisqu'à mesure que Batman traque ses ennemis, les ennemis le cherchent et changent leur tactique de traque. Et lorsque vous êtes en difficile, je peux vous assurer que ce n'est pas forcément toujours évident. Le combat, nous en avons parlé, le combat repose sur une succession de coups qui a pour but d'obtenir un combo. C'est une originalité qui, disons-le, a été ensuite copiée sur pas mal de jeux vidéo. Le jeu Marvel Spider-Man qui est sorti, et le 2 aussi, témoigne de cette inspiration, je vais pas dire de ce copiage parce qu'il faut pas exagérer, mais de cette inspiration qu'a eu Batman Arkham sur

la nuit comme un terrain de jeu. Et cette nuit, elle nous poursuit puisque c'est vraiment durant une nuit sur les chers amis. Je vous emmène dans l'univers des Platters, The Platters. Pourquoi? Tout simplement parce que c'est une musique qui a été adaptée avec la voix de Mark Hamill, puisque il ne faut pas oublier que on a une VO. C'est Mark Hamill qui joue la voix du Joker, qui fait la voix du Joker, qui a repris Only You de The Platters, ce qu'on va écouter juste après. Mais aussi un hommage, car il faut en parler avant que je vous laisse sur cette pause musicale, du fameux grand Pierre Atté. On a évidemment Adrien Antoine qui joue la voix de Batman. On a Philippe Pétieux qui jouera qui jouait déjà la voix du Pingouin dans Batman le Défi, dans Batman The Animated Series, et qui maintenant reprend, en particulier pour Batman Arkham City et Arkham Knight, les suites d'Arkham Asylum, la voix du Pingouin. Et évidemment le grand Pierre Atté pour le Joker, qui jouait une voix de Joker absolument merveilleuse, qui avait tout cerné au personnage. Et je voudrais quand même rendre hommage à ces voix, vivantes ou pas, qui ont fasciné, qui ont enrichi notre enfance et qui nous passionnent encore. Et voilà, je voulais vraiment leur dire merci, parce que c'est aussi grâce à eux qu'on reste finalement de grands enfants et qu'on évolue dans une poétique qui est obscure, puisque c'est celle de Batman, mais qui lui rend une touche à la fois d'illusion et de magie qui nous passionne tant. Donc je vous laisse un petit peu sur cette pause musicale de The Platters avec Only You.

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1: Et oui, mes chers amis, toujours sur Start Culture, je vous ai passé les Platters Only You. Je vous ai rappelé aussi juste avant que Only You avait été chanté par Mark Hamill dans une, je crois que c'est dans le générique de fin de la suite de Batman Arkham Asylum, donc Batman Arkham City. Un jeu tout aussi magnifique. De toute façon, il y a 3 jeux, alors techniquement 4, mais surtout 3 du studio Rocksteady. Et chaque jeu est un pilier, soit pour son ambiance, qui est le cas de Batman Arkham Asylum, soit pour son scénario, soit pour la technicité et la perfection des combats. Donc, c'est vraiment un jeu magnifique. Parlons de Batman Arkham Asylum.

encore une fois. On a, figurez-vous, plus de 593 000 exemplaires qui ont été vendus en Amérique en l'espace d'un jour, quoi, et c'est assez fascinant parce que c'est quand même un gros chiffre. Le jeu a évidemment été récompensé plusieurs fois au British Academy Video Games Award, meilleur jeu, meilleure réussite artistique, meilleur gameplay, encore évidemment un jeu salué pour son ambiance fidèle à l'univers sombre, sale et corrompu. Je vous ai parlé de manière succincte de ses suites, Arkham City, Arkham Knight, pardon, qui vont dans une certaine mesure parachever les limites déjà grandes données et posées par Batman Arkham Asylum, et qui vont offrir aussi une expérience impressionnante et émouvante pour le Chevalier Noir. Alors évidemment, on ne peut pas que donner des points positifs, il y a quelques points négatifs. Le plus grand point négatif, je dirais, en tant que joueur de Batman Arkham Asylum, c'est certainement ses boss, parce qu'ils sont d'une platitude absolue. On a peut-être Poison Ivy qui est combattu dans sa plante, mais au-delà de ça, on a vraiment des boss qui sont assez plats. Même étonnamment le Joker, je le trouve assez plat, mais enfin non pas le personnage, mais le boss, quoi qu'il soit, impressionnant, je l'avoue, mais le système reste assez plat, assez répétitif. Les suites amélioreront évidemment ce point-là, mais il ne demeure pas moins que Batman Arkham Asylum reste un jeu qui marque à tout point de vue. C'est un jeu qui marque aussi par un scénario sur fond de venin, évidemment le fameux venin titan qu'il conviendra aux néophytes de découvrir, en espérant bien évidemment que cette chronique vous a logiquement convaincu. Voilà. Il est venu pour moi, très cher camarade, de présenter la fin de cette nouvelle édition de Start Culture, une émission qui avait pour but aujourd'hui de vous présenter le jeu Batman Arkham Asylum. Vous savez que je suis un fan de comics, que je suis un fan aussi évidemment de Batman, vous l'aurez deviné maintenant, puisque ça fait plusieurs fois que je vous en parle, mais je tenais à vous parler de ce jeu parce que c'est un jeu que j'ai découvert évidemment quand j'étais encore adolescent et qui m'a profondément marqué, et moi qui suis attentif en tant que léger puriste de l'univers des comics de Batman, et bien ce jeu, Batman Arkham Asylum, est vraiment un jeu qui marque, un jeu qui est passionnant, et je vous incite vraiment à le découvrir par vos propres moyens. Voilà. C'est ainsi, mes très chers amis, que se conclut cette émission Start Culture, présentée par nul autre que votre serviteur Lucas, also known as le capitaine. Mais je vous retrouve évidemment à la fin du mois prochain. J'aurai à la fin du mois prochain l'occasion de vous parler d'un petit peu de roman, puisque j'inviterai une autrice qui me tient tout particulièrement à cœur, si tout va bien. Et je vous en parlerai bien évidemment lors de la prochaine émission. Je vous embrasse bien fort. Prenez évidemment bien soin de vous, et on se dit à très bientôt.

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La dernière pour voir ta bouche. 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

0: on n'est pas couché. Celle-ci, celle-ci s'appelle Tabasse.
1: Et c'est la dernière, peut-être.

0: bonjour, bonjour, bonsoir, voilà, ce que vous voulez. En tout cas, bienvenue, bienvenue dans Zone Mixte sur Radio Graffiti 101.5, www.radiograffiti.fr. J'espère que vous allez bien, que vous avez passé une excellente semaine à écouter les sons divers et variés de Radio Graffiti. En tout cas, nous, on est contents d'être là, comme à l'habitude, donc pourvu que ça dure. Tout au long de cette émission, on va parler de pas mal de choses. On va parler d'une soirée tribute chez Paulette pour Halloween. Halloween. Alors moi, j'aime pas Halloween, mais bon, après, ça se discute. On parlera de pas mal de choses en particulier. Et puis, quand même, Fabrice nous fait un petit topo là tout de suite maintenant. Bonjour Fabrice, comment ça va?
1: Bonjour Harvey, ça va très bien.
0: Alors le NJP, nous étions en direct dimanche. Ça s'est passé comment la pépinière en fait?
1: Bon bah écoute, encore un bon succès, hein, vraiment plein de monde et puis plein de groupes différents, c'est vraiment sympa, une bonne ambiance.
0: Oui, vous avez eu pas mal d'artistes au micro.
1: Oui c'est vrai, ouais. Même si j'ai fait qu'un seul interview, mais en tout cas, effectivement il y a beaucoup de monde qui est passé dans le studio.
0: Bon, ça a bien marché en tout cas, et ouais. Toutes les radios associatives étaient regroupées donc pour Pulse Asso Radio. Donc ça, c'était bien. Voilà. Bon, ça c'est fait. On attend la prochaine édition. En tout cas, le NJP ça continue. Vous pouvez voir des concerts. On vous a fait gagner des places et vous pouvez voir des concerts encore et toujours. Et surtout, je vous recommande chaudement, c'est plus de mon âge, mais le Magic Mirror, parce que le Magic Mirror, c'est pour les couche-tard, c'est pour ceux qui aiment les sons un petit peu nouveaux, pour les découvertes en tout cas. Donc n'hésitez pas, chapiteau, salle poirel, Magic Mirror, j'en passe. Enfin, vous connaissez le rituel du NJP.

0: Alors pour cette émission de Zone Mix, j'ai décidé d'être cool. Pourquoi ? Parce qu'au fond, on se rend compte qu'il y a des choses qui panouillent dans la semoule, allègrement. Et quand je dis ça, c'est pas une métaphore. Hein. Est-ce que vous avez vu la primaire de la gauche qui n'était pas la primaire de la gauche, avec des gens de gauche qui ne sont pas de gauche ? Bon, alors après, moi, ça a fait ma journée. Parce que, si tu veux, quand t'as moins de 80 000 mecs qui sont, ou femmes, hein, attention, inscrits pour une primaire et qui finalement votent, donc ça c'est bien, c'est déjà la démocratie, mais enfin ça fait peu, quoi. Alors je dis pas que le PS maintenant n'est plus en mesure de remplir une cabine téléphonique, mais bientôt ça viendra. Et puis François, notre ami François, qui va, qui vient, et pourtant la pluie ne tombe pas, et ça c'est inquiétant, puisque quand François Hollande était aux affaires, ça pleuvait un petit peu plus, ça je regrette de ce point de vue, je le regrette tout simplement pour la météo. Information plus sérieuse, vous savez qu'il y a le fameux documentaire NASA qui est passé les 12-13 en France, dans pas mal de salles, je crois pas moins de 500. Si vous voulez voir ce documentaire absolument hallucinant sur ce que l'on peut appeler une belle tentative et presque une réussite de génocide sur la bande de Gaza, eh bien n'hésitez pas, vous pourrez le voir sur le site du Guardians, ça va se passer au mois de novembre. La réalisatrice et le réalisateur ont décidé de faire en sorte que le doc soit à la portée de tout le monde et visible gratuitement, bien entendu. Donc, il faudra attendre novembre pour le voir sur le site du Guardians, mais vous verrez des versions françaises aussi si vous le souhaitez. Et puis l'actualité, bien entendu, pour finir, eh bien, c'est ces fameuses rencontres très régulières entre les lycéens et les Robocop. Qui va gagner, je ne sais pas, mais les images sont assez confondantes. On voit régulièrement des haies d'honneur, tout en noir, avec des casques, des matraques, des je ne sais pas quoi encore. Enfin bref, et puis au milieu, ça m'a rappelé quelques souvenirs, parce que mon cher Fabrice, nous aussi, on était dans la rue à pas mal d'occasions quand on était encore un peu jeune.
1: C'est vrai, c'est vrai.
0: Voilà, bon, il y a eu plein de réformes qu'on a retoquées par la rue, parce que finalement, hein, c'était pas mal, quelque part, à un moment donné, pour faire avancer un tout petit peu les choses dans le milieu de l'éducation nationale. Bon, on va voir, on attend, voilà. Et puis, on se dit que finalement, il y a toujours une petite porte d'espérance qui s'ouvre. Et on leur souhaite quand même plein de courage et puis aussi pleine réussite. Parce que, en général, le pouvoir, il aime pas beaucoup quand les enfants et les jeunes sont dans la rue. Donc, alors après, ça va être les congés scolaires prochainement. Et là, attention. Alors, on reçoit Funky Fresh. Alors, quand je dis on reçoit Funky Fresh, on reçoit Bérangère et son invité, parce que finalement, après tout, hein, on ne change pas une équipe qui gagne. Bonjour Bérangère. Elle est là.
2: Coucou.
0: Bon, elle est là. Je ne sais pas où elle est, mais elle est là.
2: Elle est cachée.
0: Elle est cachée. Donc, finalement, c'est une nouvelle saison là, qui redémarre.
2: Ça redémarre.
0: Ouais, c'est bien.
2: Oui.
0: Alors déjà la méthode, parce que cette année, j'ai cru comprendre que tu allais mollo-mollo pomme-chip, c'est-à-dire tu vas ralentir un petit peu le...
2: Je vais ralentir un petit peu de ce côté-là pour aller plus vite sur d'autres côtés.
0: Ouais, explique-toi, je veux des explications.
2: Ah, tu veux ?
0: Oui.
2: Eh bien, je vais faire 5 expos par cette année au lieu de 10.
0: Oui.
2: Je vais faire des expos de 2 mois.
0: Mmh.
2: Et les artistes sont plutôt contents, en fait, de savoir qu'ils vont rester 2 mois au lieu de 1 mois.
0: Oui.
2: Donc c'est bien, tout le monde y trouve son compte.
0: Alors, c'est vrai que c'est finalement se donner un petit peu plus de temps et... ça équivaut à une forme de liberté supplémentaire, non ?
2: Après, moi, tout, oui, voilà. Me donne plus de temps. J'ai besoin de temps.
0: Mmh. On en a tous besoin, Bérangère.
2: Chacun s'organise à sa façon.
0: Ouais. Alors, tu es accompagnée par Gabriella. Est-ce que tu peux nous la présenter ? Et elle va se présenter, évidemment.
2: Ah ouais, elle va se présenter parce qu'elle saura mieux le faire.
0: Bonjour, Gabriella.
2: En tout cas, ce que je peux juste dire, c'est qu'elle est bénévole à plein d'endroits, Gabi.
0: Oui.
2: Et dont à Funky Fresh. Et ça me fait super plaisir que l'asso, elle puisse soutenir... quelqu'un qui s'investit dans... Voilà, c'est tout.
0: Alors moi je suis passé devant la vitrine de l'expo. Bon alors j'ai vu ce fameux banc, mais je sais pas, je crois que c'est pas un banc. Gabriella, ça s'appelle comment la chose qui est exposée dans la vitrine de Funky Fresh?
1: Alors bonjour, je vais essayer de me présenter très vite. Je m'appelle Gabi et puis de ce banc, alors c'est bien un banc que j'ai fabriqué à partir d'anciens meubles et d'éléments de meubles.
0: Oui.
1: Et oui, c'est un peu, je trouve que ça est devenu l'élément le plus populaire de mon expo.
0: Ah ben oui, parce qu'il ne passe pas inaperçu, d'abord parce que vous avez fait ça avec des chaises, si je ne m'abuse.
1: Ah ouais, avec des chaises art déco, oui. Et avec des éléments d'armoire, mm-hmm. Avec aussi des moulures, un haut d'armoire.
0: Un sommet d'armoire, oui, j'ai vu ça, oui.
1: Et puis ouais. Une autre pièce qui était, oui, à la fermeture, donc il reste... les traces d'une ancienne fermeture. Donc, je voulais préserver et mettre en valeur tout ça.
0: Ouais, alors, pièce unique ou il y en a d'autres, oui. dans ce style-là?
1: Alors, pièce unique, j'en ai fait d'autres bancs aussi, mais ils étaient toujours tous très différents. Donc, c'est un peu...
0: L'idée de ce banc, moi, effectivement, ça m'a fait penser un petit peu à ces vis-à-vis, c'est-à-dire se regarder, parce que même si ça reste un banc et on se met assis côte à côte, tout est possible, parce que finalement, il y a des rebords assez hauts, puisque c'est les dossiers de chaises, l'assise et les dossiers de chaises. Et donc, on peut se regarder, finalement.
1: Alors, pendant la fabrication, c'était une question, si je les garde, les chaises... comme un peu un banc classique, les deux dossiers normalement,
0: oui.
1: Ou bien retourner. Et bon, je l'ai testé bien sûr moi-même. Et pour moi, c'était aussi une position que moi je chéris particulièrement. Donc on peut s'accroupir, on peut lire en étant assis dans l'autre sens,
0: oui.
1: Avec le coude posé. Donc ça peut être confortable dans plein de situations.
0: En tout cas, ça semble l'être. Ce que j'ai vu, moi, donne le sentiment que ça peut l'être. Alors, Gabriella, vous êtes originaire de Hongrie, c'est ça?
1: Oui, c'est ça, je suis hongroise.
0: Vous êtes content de ce qui s'est passé récemment en Hongrie, quand même?
1: Oui,
0: quand même.
1: Je pense qu'on est beaucoup pas mal contents.
0: Bon, au moins, c'est une petite lumière dans le bordel ambiant. Nous aussi, on est contents qu'il soit parti. Enfin, parti, je ne sais pas, en tout cas, qu'il ait quitté le pouvoir. Voilà. Beau pays, quand même, la Hongrie, quand même.
1: Oui, c'est un petit pays que je l'affectionne particulièrement. Et,
0: le lac Balaton, le Danube.
1: C'est ça, c'est un joli paysage et puis des gens sympas aussi. Donc,
0: oui.
1: Un peu le chez moi.
0: Bon, Budapest, c'est beau, avec le Parlement qui est tellement gothique. Enfin, voilà, il y a des très belles choses.
1: Oui, néo-gothique. Mais...
0: ouais, la vieille ville, tout ça. Bon, je sais pas, vous y retournez régulièrement?
1: Je retournais plutôt une fois par an,
0: ouais.
1: Et c'était peut-être la première année où cet été j'y étais pas.
0: Ah.
1: Donc j'essaie d'y aller régulièrement, mais on verra avec le temps comment ça se passe aussi peut-être.
0: Parce que c'était l'année où il fallait aller là-bas à nouveau, quand même, pour fêter quelques petites bricoles. J'ai vu d'ailleurs à cet égard que le Parlement hongrois a retoqué ces fameuses lois Orbán. Qui punissait les gens LGBT. Et donc, ils sont revenus sur ces textes-là et sur ces lois. Donc, c'est plutôt une bonne chose. Ça avance doucement, mais sûrement, on revient à une forme de liberté un peu plus supportable. Voilà. Et ça, c'est bien. Alors, Bérangère, comment ça se passe, l'expo? Parce que, habituellement, il y a des ateliers, si je me souviens bien.
3: Ah, on ne change pas la formule.
0: Oui.
3: Ça continue, mais c'est un petit peu plus diffus. En plus, il y a eu des changements de direction sur les structures.
0: Ah.
3: Donc ça tombe bien qu'on ait un petit peu de temps devant nous,
0: oui.
3: Pour se réorganiser. Voilà, donc toujours un atelier au centre social, un atelier au périscolaire, un atelier à l'école Jules Ferry.
0: Mmh. Alors j'imagine qu'avec Gabriella, on va explorer pas mal de techniques artistiques, parce qu'on parle de ce fameux banc qui, évidemment, est emblématique dans la vitrine, mais il y a d'autres choses. J'ai vu pas mal de choses. Qu'est-ce qu'il y a comme matière et qu'est-ce qu'il y a comme technique, Gabriella, que vous pratiquez régulièrement?
1: Alors, à propos de cette expo qui m'a fait plaisir aussi, c'est de pouvoir montrer en fait un peu toutes les choses que j'aime faire et que je touche. Donc c'est assez hétérogène. Et j'étais un peu dans le fonctionnement d'exposer des choses selon les lieux, donc faire quelque chose qui fait un peu un entier selon où je mets des choses. Donc j'ai des meubles que j'ai customisés ou fabriqués qui sont exposés. J'ai des photos que j'ai fait, j'ai des dessins et des peintures. J'ai un peu de un petit peu de tissu dans la tapisserie aussi. Et un tout petit peu de tout, donc un peu de mosaïque, un peu de dessin d'études ou de dessin plus libre.
0: D'accord. Et tout ça vient d'où? C'est-à-dire de la prime jeunesse, du début de votre vie, ou bien vous avez constitué comme ça un petit patrimoine d'affaires récupérées au fur et à mesure du temps, et puis vous vous êtes dit un jour je vais faire moi mes trucs à moi, mes œuvres à moi, ou comment ça s'est passé?
1: Je pense que j'avais le tout part de, je pense, d'un amour du dessin, de dessiner, de créer, un amour de la création. Et puis avec le temps on cherche aussi les moyens d'expression. Donc et l'autre côté, c'est aussi cette passion des objets chinés, des objets à sauver, à détourner. Donc je pense qu'il y a un part d'affection là-dedans. Ça me fait plaisir de les revaloriser. Et puis ça entre aussi dans cette chemin que je prends, où j'étais salariée pendant 2 ans à la Bonne Idée à Jarville, à ma grange.
0: Oui.
1: Qui est une recyclerie créative où j'ai pu essayer, tester et expérimenter beaucoup, beaucoup de choses, notamment le travail avec le bois, la tapisserie.
0: Oui, parce que là, à la recyclerie, enfin, il y a un atelier bois, hein, je crois. Hein.
1: C'est ça,
0: ils refont des meubles, hein, ils rénovent des meubles, et voilà. Ouais.
1: Il y a un atelier bois et puis aussi la production. Donc, c'est très, très varié l'activité qu'on fait là-bas.
0: Oui.
1: Et donc, ça m'a toujours plu, en fait, de ne pas me contraindre à un seul moyen d'expression, mais de tester et toucher à beaucoup de choses.
0: Ça t'arrive, toi, Bérangère, de recycler des objets, de travailler aussi avec ce genre de choses?
2: Non, moi, je détourne pas les objets. Gabi, elle les détourne. Elle se sert de plusieurs choses pour recréer une nouvelle chose. Moi, je fais pas trop ça. J'ai pas mal chiné, comme on dit ça maintenant.
0: Oui, c'est vrai.
2: Pour acheter des meubles pas chers et le moins de meubles possible. Mais oui, je fais ça, mais dans cet ordre-là, pas des créations. Je fais pas ça, moi.
0: On va écouter Denis qui est allé sur place. Le Denis.
4: Eh bien, c'est Denis. Je suis à nouveau au centre Géricault, Malzéville-Saint-Max, où la saison 2026-2027 de Funky Fresh a démarré. Et évidemment, Funky Fresh et Graffiti, ça va devenir une grande histoire. On continue ce beau partenariat. Et je suis donc aujourd'hui avec la première artiste de la saison, Gabi. Merci de nous consacrer un peu de temps. Bonjour.
5: Bonjour tout le monde.
4: Déjà, en deux mots, alors c'est pas toujours facile, mais est-ce que tu peux te présenter, tout simplement?
5: Alors, je vais essayer de faire ça. Je suis donc l'artiste de ce mois-ci, et d'ailleurs l'octobre aussi, parce que c'est un petit changement où l'expo va durer 2 mois désormais, et pas un mois comme c'était avant. J'habite Malzéville, ça fait bien quelques années maintenant, et cette expo me permet de montrer un peu de ce que je fais, et puis montrer un peu qui je suis aussi par mon travail. Donc on peut voir ici des meubles rénovés ou détournés, des objets que j'ai fabriqués, de la photo, de la peinture, du dessin, un peu de mosaïque, un peu de peinture sur céramique. Donc,
4: c'est bien, ça veut dire que tu as décidé de t'exprimer sur n'importe quel support.
5: Oui, ça veut dire que j'aime bien toucher à tout et je voulais montrer ça aussi, de pas forcément me contraindre à un seul matière ou à un seul moyen d'expression.
4: Alors là, on est devant la vitrine qui est donc accessible au centre Géricault. Et alors, je te l'ai dit avant qu'on ouvre les micros, mais là, j'aime beaucoup là ce portrait avec la transparence, avec les qualificatifs. Tu peux nous en dire plus sur l'idée de ce projet ?
5: Alors, avec plaisir. C'est une vitrine qui est un peu plus personnelle, donc c'est un petit peu comme si je me mettais dans une vitrine moi-même par des œuvres. Et donc, l'œuvre un peu centrale, c'est une installation que j'ai appelée Self, qui est composée d'une photo de taille moyenne. À 4, si je ne me trompe pas, non, 30 fois 40, donc c'est un peu plus grande, oui. Donc une photo qui est un autoportrait de moi en photo et une vitre suspendue devant. Et sur la vitre, il y a tous les mots que j'ai écrits qui peuvent soit me définir, qui peuvent être collés sur moi dans quelque sorte des étiquettes. Et des choses que je considère qui me définissent ou que des gens puissent dire sur moi. Et donc tous ces mots qui cachent un peu la personne qui est derrière. Donc c'est ce que je voulais exprimer par ça.
4: C'est réussi. Donc comme tu disais, hein, tu touches à tout. Là, sinon on voit qu'il y a un petit peu de mosaïque. Il y a comment ça s'appelle là, complètement à gauche, c'est du c'est pas du macramé, c'est du...
5: Alors ça c'est je vais pas trouver le mot, c'est pas la broderie, bref, c'est une sorte de broderie. Ouais. Par contre, ce petit cadre avec des fleurs dedans, c'est le seul œuvre dans ce vitrine là que j'ai pas fait. Donc qui fait plus partie de la décoration, qui voulait juste qui est là pour illustrer et puis qui est là aussi par mon amour de chiner, de sauver des objets, de cette plaisir de garder des objets anciens ou de les trouver. Donc c'est ce petit cadre là, c'est la seule chose dans cette vitrine que je n'ai pas fait moi-même.
4: La photo orange et citron, c'est aussi pour résumer une partie de ta personnalité entre le sucré et l'acidité.
5: Bah ça c'est bien drôle, j'ai jamais pensé à ça. C'est vrai que souvent je pars quand même d'une idée visuelle, donc je pense que ça me définit quand même. D'être entre l'art et l'artisanat, c'est-à-dire l'esthétique et la décoration, et c'est très très présent, mais c'est pas la seule chose qui est présente. Donc souvent mon travail, il veut exprimer quelque chose qui va au-delà, mais c'est quelque chose qui m'anime beaucoup quand même, l'esthétique. Donc les photos peuvent partir aussi de cette idée-là. Et après, la composition ou le choix de la thématique ou d'autres choses va faire que ça va quand même faire une photo, quelque chose d'à part.
4: Okay.

0: 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On vient d'écouter Ibibio Sound Machine. Ça donne qu'une seule envie, se bouger le popotin. Gabriella, donc ce qu'on vient d'écouter de la part de Denis sur place, c'est à voir jusque quand, Bérangère.
1: On va décrocher le 3 novembre ou quelque chose comme ça, le 2 ou le 3.
0: Donc c'est visible encore pas mal de temps.
1: Bah, la rentrée, jusqu'à après la fin des vacances scolaires là, qui arrivent.
0: Ah oui, c'est vrai que c'est déjà les vacances.
1: Oui.
0: C'est incroyable.
1: Ouais.
0: On a à peine l'impression d'être rentré que on sort déjà. Enfin bon, bref. Alors, Gabriella, qu'est-ce qu'il y a de bien à Malzéville? Est-ce que c'est une ville agréable? Est-ce que on y vit bien? Est-ce qu'on, je sais pas, qu'est-ce qu'il faut voir et qu'est-ce qu'il faut regarder à Malzéville?
2: Bah alors, il y a beaucoup de choses qui sont bien à Malzéville. Je pense que je peux que faire la promo là-dessus.
0: Bah, allons-y alors.
2: En tout cas, je suis ravie d'habiter là et je suis contente de faire partie qui fait un peu village, même si c'est une ville, de cette communauté, de cette effervescence, de tout ce qui se passe. Avec Bérangère, fin qui fraîche, avec toutes les initiatives culturelles et citoyennes. Le marché, la zone de gratuité qu'on fait au marché une fois par mois.
0: Alors, c'est quoi la zone de gratuité, précisément?
2: Alors, la zone de gratuité, c'est une... on fait ça sur une idée, et puis comme une initiative citoyenne. C'est une occasion où on met des objets à disposition pendant le marché, les derniers mercredis du mois, et c'est complètement libre. Donc les gens peuvent apporter des dons et puis prendre ce qui leur plaît. Il n'y a pas d'obligation, c'est pas un échange, c'est vraiment un gratuité. Donc c'est pour pouvoir profiter en fait des objets qui servent plus à un, que ça puisse servir à l'autre.
0: Oui, c'est bien ça.
2: Ouais.
0: Ça se développe de plus en plus, en tout cas. On a reçu Fabrice, tu te souviens, Christophe, qui lui tient des magasins solidaires de vêtements.
3: La friperie, oui.
0: Les friperies, là, en particulier au centre commercial près de Radio Graffiti. Et c'est vrai que ça marche. D'abord parce que là, pour le coup, on recycle, on se resserre un petit peu de tout ça. Et c'est jamais perdu. Et ça peut aller en troisième, quatrième, cinquième main. Ouais. Et c'est ça qui est vachement bien, quoi.
1: Oui, c'est bien.
0: Oui, c'est bien.
3: C'est nettement moins cher.
0: C'est nettement moins
1: cher. Là, c'est carrément gratuit.
0: Ouais.
1: J'ai récupéré une doudoune que j'ai vue, que j'ai trouvée trop jolie, qui sont un peu couleur licorne.
0: Ah oui,
1: je vois. Et quand je l'ai portée, j'ai croisé la personne à qui c'était. Elle m'a dit « Ah, mais t'as pris la doudoune de ma fille. »
0: Ah oui, d'accord.
1: Ouais, voilà.
0: Bah, finalement, hein, ça suggère que ça peut aussi donner lieu à des rencontres avec le propriétaire initial.
1: Oui, c'est plutôt sympa.
0: Ouais, ça peut, finalement, c'est un concept. Hein. Donc là, dans cette expo, donc, il y a toujours plusieurs lieux. Hein, on parlait effectivement de Jéricho, c'est ça? Qui est un lieu... c'est quoi Jéricho, précisément?
1: C'est un centre social.
0: Voilà, centre social.
1: Oui.
0: Oui, Fabrice, tu as l'air de connaître.
3: Oui, oui.
0: Oui.
3: J'ai connu ça, mais il y a longtemps. Ça a changé.
0: C'est vrai que ça existe depuis très, très longtemps.

0: Et puis, alors là, on va travailler donc avec les mômes et puis les personnes sans doute plus âgées. Et qu'est-ce qu'on fait, Gabriella, avec tous ces gens?
1: Alors, je dirais plutôt parler d'abord des autres interventions que j'ai déjà faites, donc avec les écoles.
0: Oui.
1: Et parce que je propose deux ateliers liés à cette exposition. Mmh. Et je ne sais pas encore que le centre social va préférer de ces deux-là.
0: Oui.
1: Alors, le travail que j'ai fait avec les enfants, c'était porté sur la couleur, sur la découverte aussi. Donc c'est un petit procédé où on va passer par plusieurs étapes de création.
0: Mmh.
1: C'était quelque chose de coloré et puis il y a un peu de liberté aussi dedans, un peu de hasard.
0: Et les supports, c'est quoi?
1: Alors on a fabriqué des mobiles avec les enfants, donc sur papier avec de la peinture acrylique et en utilisant des cartes en plastique. Pour déplacer la couleur. Et puis, la première étape, c'est de fabriquer ces papiers coloris. Après, c'était le choix des formes. Donc, les enfants ont découpé des formes où j'avais des propositions. Donc, ils pouvaient retracer les formes que moi, j'ai amenées. Mais ils pouvaient faire aussi selon leur propre envie. Donc, il y avait des jolies choses qui étaient nées. Et après, on a assemblé tout ça en mobile avec des petits branches d'arbres, des brindilles.
0: Il faut être quand même, à chaque fois, quand même, je me dis, au fond, être artiste, c'est avoir les pieds sur terre, mais c'est quand même une bonne part d'utopie et puis de rêverie, de poésie. Enfin, il faut avoir son univers à soi pour pouvoir créer tout ça, non, au départ?
1: Et peut-être il faut aussi avoir un grand besoin de... C'est ça, un besoin de créer, c'est une nécessité, quelque part.
0: Oui, mais il y a des gens pour qui c'est un peu compliqué, puis il y en a pour d'autres, c'est impérieux, c'est quelque chose qui est vital pour certains. Mmh. Ouais. Quelle catégorie, Gabriella?
1: Et puis c'est un plaisir aussi, n'oublions pas, donc...
0: Oui.
1: Je ne sais pas, je n'ai pas trop... Alors, j'ai réfléchi à ça déjà il y a longtemps.
0: Et oui.
1: Plutôt à l'époque de quand on se posait la question de choix, de voie professionnelle qu'on prend, donc après le lycée à l'époque. Et la grande question, c'était, je savais que l'art, c'est quelque chose qui me faut. Donc, de quelle manière de l'approcher? Donc, la question, c'était, est-ce que je vais apprendre l'histoire de l'art et que je m'occupe, moi, des œuvres déjà existantes qui en a tellement et tellement beau? Est-ce que ça vaut la peine d'en rajouter des œuvres peut-être moins intéressantes? Ou bien aller plus faire les études d'art? Et à l'époque, j'ai fait le choix d'apprendre de l'histoire de l'art. Donc, j'ai fait mes années d'études là-dedans. Et c'est avec le temps où on peut peut-être passer cette peur ou cette contrainte qu'on va poser à nous-mêmes, où on comprend au bout d'un temps que la création, c'est quelque chose d'important et il faut pas se limiter avec des idées de « c'est pas assez beau, c'est pas assez parfait, il y a mieux dans le monde ». Si on a besoin de faire, c'est plus important de faire. Donc j'ai pas lâché, heureusement, et j'essaie de trouver des moyens de faire des choses aussi, pas que regarder la chose des autres, que j'aime toujours autant.
0: Ben oui, bien sûr, oui, parce qu'au fond, on peut s'inspirer de beaucoup de choses chez les autres.
1: Oui.
0: Oui. On va écouter Denis dans la seconde partie de votre rencontre.
2: Alors, je suis toujours avec Gabi, on s'est installé sur le parvis là, du centre Géricault. Donc nouvelle saison pour Funky Fresh, avec des expos qui vont durer 2 mois. Pour les ateliers que Funky Fresh a l'habitude de proposer aux artistes, tu me disais que là ça va se mettre en route tout doucement. Parce que, ben voilà, la vie, c'est comme ça. Il y a une nouvelle équipe de direction à Géricault, nouveau directeur ou directrice à l'école Jules Ferry. Mais si tout se met en route, j'ai l'impression que tu as hâte de proposer ces ateliers.
1: Oui, c'est bien le cas. J'ai fait mon premier atelier avec le centre social, avec des petits, qui était vraiment très sympa et c'était un très chouette moment. Et j'attends la réponse pour les deux autres ateliers, si ça peut être fait. Donc une avec des enfants et puis au centre social avec tout public adulte aussi. Et c'est une formule de Funky Fresh où vous connaissez peut-être certains qui connaissent. Donc l'exposition va avec des ateliers animés que je trouve vraiment super. Donc c'est un très bon moyen de faire connaître les artistes et faire connaître différentes techniques, différents modes d'opératoire et cette diversité de l'art et de la création aux enfants.
2: C'est vraiment le côté éducation populaire que Bérangère et toute l'équipe Funky Fresh a influé sur Malzéville.
1: Oui, c'est ça. Et d'ailleurs, le façon d'exposer aussi, donc que les œuvres y sont un peu dans l'espace public, donc une partie carrément dans l'espace public où on peut visiter dans les heures d'ouverture des structures où c'est visible, et puis une autre partie qui sont un peu à moyen de vitrine où on peut passer devant en ville. Donc soit on veut voir l'expo exprès, soit les gens qui passent devant, ils peuvent tomber en fait sur ces œuvres-là, qui est vraiment une chouette possibilité de rencontrer l'art un peu partout.
2: Tout à fait. Ok. Eh bien, Gabi, je te remercie de nous avoir consacré un peu de temps. Le 14 octobre, vous serez avec Bérangère en direct dans l'émission Zone Mixte. Et puis, on est parti sur une nouvelle saison avec toute la belle équipe de Funky Fresh. Il y aura un dévernissage, peut-être
1: Alors,
2: on va lancer des idées.
1: Pourquoi pas, j'ai pas pensé à ça. Ni Bérangère, donc c'est une idée et on va réfléchir. Si une demande de public, avec grand plaisir.
2: Et on reste sur cette belle idée. À bientôt, Gabi.
1: À bientôt.

0: Encore un truc que j'aime beaucoup, Salt, je l'ai déjà diffusé dans Zone Mixte, mais je ne m'en prive pas une seconde fois. On le retrouvera sans doute en prog, c'est remarquable, ça s'appelle... c'est un très bon album. La traduction de ce titre, c'est « Dieu protège-moi de mes ennemis ». C'est très inspirant. Ah, ben oui. Hein. Alors, à ce propos, d'ailleurs, je précise, tiens, on me demande impérieusement de donner des nouvelles de...
1: Dieu ?
0: Non, de...
1: Ça hyper bien.
0: Ah bah, Dieu, il va bien. C'est son représentant sur Terre, Léon, qui s'est fait opérer d'un petit nodule pulmonaire.
1: Oui.
0: Et Léon était venu à Metz. Je dis à Metz parce que le président de la République, lorsqu'il est allé à Metz, il a dit à Metz. Voilà.
1: Et ça, c'est un bloquant à Metz. Voilà.
2: Ahmed.
1: C'est parce qu'il prend trop de mètres.
0: Ben voilà, 1m40 ou 1m20. Alors, ça c'était drôle. Mais bon, il n'est pas une plaisanterie près. Finalement, il va finir son quinquennat avec des petites plaisanteries comme ça au salon de l'auto, en étant oui. Il y a tout un parcours maintenant pour finir en beauté ce beau quinquennat, ce deuxième quinquennat qui fut remarquable, intelligent, fin, sympathique, avec plein de bonnes idées. En fait, ça a été un quinquennat avec des idées comme ça un petit peu à l'arrache, avec le doigt mouillé, et puis ça a permis ça a permis d'avoir une vision du monde un petit peu ludique, parce que un jour c'est comme ça, puis le lendemain c'était encore très différent. Voilà. Alors, il y aura une confrérie bientôt des anciens présidents, et il y aura un pot de départ au mois de mai prochain.
1: Donc confrérie à frérie.
0: Oui, absolument. Alors, qu'est-ce que ce sera la suite, Gabriella? Et j'ai deux questions. Qu'est-ce que ce sera la suite après? Après ce qui se passe avec Funky Fresh, et puis quels sont les artistes qui t'ont inspiré? Attention, question à la France Culture, fondamentalement.
2: Alors, déjà, il y a beaucoup de questions à la fois.
0: Bien sûr, mais
2: mon cerveau, il ne sait même plus où chercher.
0: Ah ben, si tu connaissais le nôtre, de cerveau. Oui. Alors.
2: Question. Alors, première question. Oui, c'était quoi déjà?
0: Qu'est-ce qui va se passer après Funky Fresh?
2: Après, je vais continuer mon petit chemin à créer, à proposer des créations, et puis à faire aussi, vu que j'ai fait mes études après l'histoire de l'art, j'ai continué avec la peinture décorative, donc je suis peintre en décor.
0: Oui.
2: Et je travaille aussi sur des projets de ce genre-là.
1: Et par exemple, tu as déjà fait je sais pas, une décoration, j'ai vu dans peut-être une chambre ou des choses comme ça.
2: Oui, j'ai déjà fait des décorations en intérieur et en extérieur chez des particuliers. Et puis, je vais bientôt travailler sur la chare de Jarville, donc la chare de Saint-Nicolas.
0: Ah, le char de Jarville. Ah oui, c'est vrai que oui. Et oui, ça vient très vite chez nous.
2: Hein. Oui, c'est la saison.
0: Et oui, c'est la saison, aussi. Le retour de Saint-Nicolas. Ah là là. Oui.
1: Et dans la vitrine, je trouve que les fleurs que tu as fait, ça fait penser à ce travail-là.
2: Oui.
1: Que tu as mis contre la vitrine, les fleurs, les dessins en papier et en couleur.
2: Oui, c'est ça. C'est un peu la décoration aussi qui me tient à cœur. Et puis une autre sorte de travail et de mes projets, c'est cette voie des ateliers où j'ai fait un travail l'an dernier avec la fondation Hermès qui s'appelle Manufacto, qui est faite pour faire connaître l'artisanat à des enfants. Et j'ai participé à ce programme-là l'an dernier avec une maroquinière.
0: Oui.
2: Et cette année, on va refaire ce programme avec un ébéniste. Donc, on va travailler avec les enfants qui vont créer un objet de A à Z. Ils vont pouvoir rencontrer toutes les étapes de fabrication et découvrir plein de
0: choses.
2: Des étapes, des étapes de travail du bois.
0: Alors, quels sont les artistes qui t'ont inspiré d'une manière générale? Celui avec qui tu prends beaucoup de plaisir, quel que soit son support, sa manière d'être.
2: c'est difficile parce qu'il y en a tellement. C'est des couleurs, c'est des. Alors, hein, des artistes concrètement. Après, il y a des artistes que j'admire par leur.
0: Ouais.
2: Une époque, j'aimais beaucoup d'artistes, un peu des post-impressionnistes. Donc, autant Schiele ou Gauguin.
0: Oui.
2: Ou d'autres, j'aime bien aussi l'art contemporain. Quand ça fait un peu réfléchir, j'aime bien regarder aussi les artistes autour de moi qui créent maintenant ici à Nancy ou ailleurs.
0: Oui.
2: Donc ça donne pas beaucoup de noms.
0: Non, mais ça fait rien. On peut déambuler au musée des Beaux-Arts régulièrement et puis voilà, par
2: mais
0: exemple.
2: Aussi. Oui. Oui, c'est une bonne chose. Ça m'arrive. J'aime bien regarder les expos.
0: Bien sûr. Ouais. Bon, il y en a à Nancy. Il y en a quand même un certain nombre. Ça va. On n'est pas trop démunis. On va écouter encore un truc et puis ensuite on passera à un autre thème. On va écouter Marguerite parce que je te poserai la question pour finir cette émission. Comme toujours, à vrai dire, qu'est-ce que tu écoutes et est-ce que tu travailles en écoutant de la musique ?

pas le jour. Enfin, si je suppose, alors je déciderai qu'il n'y aura rien, que personne ne sait mieux.

0: J'avais rarement entendu une chanson de femme sur le ventre. Et je la trouve sympa, cette chanson. Marguerite, mon ventre, ça s'appelle. Alors, tiens, on parle musique, Gabriella. Est-ce que tu écoutes quelque chose? Enfin, est-ce que vous écoutez? Non, je vous vois, bon sang, bonsoir, on est à la radio. Est-ce que vous écoutez de la musique, Gabriella, en travaillant ou même à côté?
1: J'aime beaucoup la musique et j'en écoute souvent.
0: Oui.
1: La musique, c'est, oui, c'est à écouter, mais pas que, parce que c'est pour danser aussi.
0: Donc, ah, bien.
1: Oui. J'aime beaucoup danser, donc il y a des musiques pour tout. Il y en a pour danser.
2: Tu n'es pas un peu prof ou tu ne fais pas un peu partie d'un cours?
1: Alors, je danse depuis très longtemps. Je danse la salsa et puis...
0: La salsa.
1: La salsa aussi. Et je participe donc dans le rock club à Mazéville.
0: Oui. Et qu'est-ce qu'il y a à Mazéville, un club de danse?
1: Ça s'appelle le Rock Club.
0: Le Rock Club.
1: Et c'est un petit club où on fait, on fait quelques danses plutôt par juste à hasard, par passion. Donc je fais ça aussi. Et puis alors pour écouter, pour danser, moi j'aime bien un peu tout ce qui est latino.
0: Oui.
1: Pour danser, c'est vrai que je l'écoute pas tellement à la maison. Mais pour écouter, j'écoute beaucoup de choses. J'aime bien écouter du classique, du jazz,
0: oui.
1: De l'instrumental, un peu d'indé, du rock, qui est un peu vers le folk aussi. Et
0: c'est très éclectique.
1: C'est très éclectique. Je demande plutôt de ce que j'écoute pas. Donc c'est plutôt le rap, j'écoute pas trop. Et puis donc il y a beaucoup de choses qui entrent. J'aime bien écouter le radio FIP, le France Inter Paris.
0: Merci de faire de la pub.
1: Bah ouais, je sais plus. Je suis bête en pub.
0: Non, mais je rigole évidemment, puisque moi j'aime bien aussi FIP.
1: Oui, ouais. Ça me permet d'écouter et puis. Passer d'une chose à l'autre sans rien faire. Donc, ça me fait découvrir aussi des choses.
0: Ben, bien sûr, oui. Donc, la danse, est-ce que c'est une nécessité, là aussi, très régulièrement, ou c'est un besoin?
1: C'est un énorme plaisir.
0: Ouais.
1: Donc, c'est vrai que c'est peut-être que ça... Dans mon rapport à la musique, c'est là aussi. C'est-à-dire qu'il y a certaines musiques où on se dit que c'est bête ou que c'est pas de qualité, et sauf que je vais danser dessus. Bah, donc c'est plus fort que moi. En fait, il y a des choses qui nous font danser, même
0: sûr,
1: si on l'aime pas.
0: Bien sûr. Ouais, non, mais c'est clair. C'est un petit peu les choses qu'on a parfois du mal à avouer, mais qu'on adore parce que c'est comme des doudous, ça réchauffe, ça fait du bien. Et puis c'est un petit peu honteux, mais dans le sens noble du terme. Et moi j'aime bien ça aussi. Je vous propose ça parce que c'est indispensable. Alors, c'est sûr, c'est long, mais c'est beau.

Alors, bien sûr, un extrait de Buena Vista Social Club avec un titre qui est évidemment très très connu. Mais Gabriella, quelqu'un rentre sur scène à ce moment-là et c'est « J'ai eu la chance de voir Tito Puente ».

0: Souvenir d'un Tito Puente avec tout son groupe, tout son orchestre, c'était à l'Arsenal de Metz. Et voilà, il a disparu évidemment, Tito Puente, et c'était un percussionniste de génie. Voilà, c'est bien hein, ça quand même. Hein.
1: Ça
2: ouais,
1: donne.
2: Ah, ça tape bien.
0: Oui, ouais, ça tape bien. Est-ce que quand on veut te contacter, tu as, je sais pas, un site internet ou comment ça se passe en termes de communication pour lorsque tu travailles?
1: Alors, on peut me retrouver sur Instagram ou sur ou par téléphone ou par mail. On peut trouver tout ça affiché sur les vitrines de l'expo.
0: Oui.
1: Et puis il y a aussi un petit QR code si ceux qui sont curieux de ce que j'ai fait d'autres rénovations de meubles, il y a quelques autres meubles à voir aussi.
0: D'accord.
3: Et donc, sur la page Facebook de l'association Funky Fresh aussi, il y a les liens pour contacter Gabri.
0: D'accord. Le prochain artiste ou la prochaine artiste, Bérangère, ce sera qui?
3: C'est une femme également et c'est Noémie Flageol.
0: Et que fait-elle?
3: Alors, elle est plasticienne, alors elle te racontera ce qu'elle fait. Ce sont des sculptures plâtre et résine, en tout cas dans la technique et colorée.
0: D'accord.
3: Déjà de 1. Et puis après, de 2, on verra.
0: Et oui.
3: C'est plus intéressant d'avoir son explication. C'est pas très bon, c'est pas le bon mot, mais qu'elle décrive son concept, ce qu'elle a voulu faire.
0: Absolument. Et ça va démarrer quand?
3: Eh bien, début novembre, on accroche le croix le 2 et on fait le vernissage le 3.
0: D'accord. Pour clore ce premier chapitre Funky Fresh de cette rentrée 2026, tu veux écouter quoi, Bérangère?
3: Alors, Gabi aussi, elle avait une requête. Est-ce qu'on peut avoir deux requêtes?
0: Bon.
3: Chacune.
0: Décidément, hein, cette radio, voilà.
3: Elle déborde.
0: Alors,
3: c'est la radio déborde.
0: Quoi, par exemple?
3: Vas-y, Gabi.
1: Je voulais proposer une chanson qui me... J'écoute des choses peut-être un peu par moment.
0: Oui.
1: Donc là, c'est un peu... je fais une petite fixette là-dessus et j'aime beaucoup. Ça s'appelle Honest Man. Et puis le groupe, il s'appelle Sons of Town Hall.
0: Oh là,
1: allez, il faut un peu d'anglais là-dedans. J'ai dit que ça serait compliqué à expliquer.
3: Allez voir, je vais vous montrer quand c'est écrit.
1: Oui.
0: Ouais, tu me donneras. Ouais. Et puis toi, Bérangère.
3: Et moi, je voulais une chanson pour les gens qui sont en train d'éclore ou qui prennent du temps pour éclore. Et moi, je voulais Nina Simone. Je suis la caution mainstream. Tu m'écoutes?
0: Non, mais je t'écoute.
3: T'entends. Je sais que tu fais autre chose. Est-ce que tu peux faire deux choses à la fois?
0: Oui, je peux encore.
3: Encore?
0: Oui, vas-y.
3: Je veux Feeling Good de Nina Simone.
0: Ah ouais? Ah bah oui, alors ça c'est vraiment...
3: Parce que j'aime bien l'intensité qu'il y a. Et que, oui. On sent qu'on part de loin, mais qu'il y a du soleil qui arrive. Et c'est dans un film de... Bon, c'est quand je suis pas douée pour ça.
0: Ouais.
3: Et...
0: En tout cas, c'est la Nina Simone.
3: Oui. S'il vous plaît.
0: C'est bien, Nina Simone, on l'a déjà diffusé, Fabrice, plusieurs fois.
2: Hein. Oui, oui.
3: Je vous le
2: souhaite. J'ai eu la chance de l'avoir à IJP.
0: Tu l'as vu au IJP?
1: Ouais.
0: Ah oui. Ouais. Ouais, bah, il y avait quand même des sacrées affiches jazz à une époque au IJP.
2: Je confirme.
0: Ouais.
3: Ah ouais, c'est cool d'avoir vu Nina Simone.
0: Oui.
3: Putain.
0: Ouais, il y avait. Ouais.
3: Je pense que j'aurais pleuré pendant tout le concert.
0: Ah ouais?
3: Ben oui, il y a des gens, quand tu les vois, ils t'ont tellement... moi, la musique, ça me raconte tellement de choses que c'était vraiment des parties de ma vie. Donc, t'as l'impression qu'ils t'ont accompagné, que c'est comme des très bons amis. Et en fait, quand tu les vois en vrai, quand même, ça fait que même une émotion.
0: Oui, il y a une chanson qui est quand même... oui, extraordinaire, même si effectivement c'est une reprise, mais Ne me quitte pas par Nina Simone, c'est quand même un truc.
3: Oui.
0: Ouais. Rappelle-moi le titre que tu veux écouter, Bérangère.
3: Feeling Good.
0: Ah oui, oui, forcément, je l'ai là en magasin. On va écouter ça, et puis ensuite je ferai la recherche pour Gabriella. Il faut du temps. Voilà. Enfin, du temps. N'exagérons pas.
3: Tu sais, c'est ce que tout le monde veut.
0: Oui. On n'a plus beaucoup en ce qui nous concerne.
3: Ah, profite.
0: Ben absolument.
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0: Voilà, Bérangère, on a fini par le trouver, hein. C'est bien.
1: Oui, merci.
0: Ben de rien, Gabriella, contente? Oui, on l'a écoutée.
1: Merci beaucoup.
0: Avant de clore cette émission, mon cher Fabrice, j'étais récemment chez Paulette pour un très très bon groupe anglais de musique progressive. Il y avait plein de gens qui étaient venus de partout en France pour voir, c'était la seule date en France, Big Big Crane, on en a parlé la semaine dernière. La prochaine date, on va faire gagner des places, mais la prochaine date, il y en aura une avant, puisque ça va vraiment tourner avec un très bon groupe, on vous en dira plus prochainement, mais il y a un Halloween concert tribute le 31 à partir de 20h. Alors, il y a Lady La Fée, c'est un groupe qui vient là.
1: C'est Réunion, ça.
0: Et comment? Oui, bien sûr.
1: Lady La Fée, c'est une émission de radio.
0: Tu connais?
1: Oui, j'ai habité La Réunion.
0: Ah bah écoute, alors là, voilà, on va écouter un extrait. Et puis il y aura un groupe qui s'appelle Symétrie et qui nous fait du Muse. Vous savez, ce groupe un peu bizarre, un peu... Bon bref, Muse. Et puis il y aura un groupe qui viendra faire des reprises aussi de Korn. Vous savez, ce groupe.
1: Oui.
0: Voilà, bon, c'est pas si mal.
1: Moi, j'aime bien un corne.
0: Eh ben oui. Ça s'appelle Coffee Nesca. Et donc, il y aura trois groupes donc, au programme de cette soirée tribute. Ça s'appelle Halloween Concert Tribute. Dis-nous tout, Bérangère, sur La Réunion. C'est bien, non?
1: Oui. Ah oui, c'est dense, La Réunion. C'est hyper intéressant au niveau de tous les syncrétismes culturels qu'ils ont réussi à faire et de se retrouver. Et se retrouver dans cette ville en entendant le muezzin le soir, en croisant les gens de toutes les couleurs. C'est hyper doux, cet multiculturalisme. Il est assez. Enfin, moi, c'était il y a 20 ans maintenant, mais.
0: Oui, mais bon.
1: J'ai trouvé que c'était plutôt réussi, même si toujours des. Il n'y a pas d'agressivité collective. Il y a des mélanges, des interdits, il y a des tas de choses, mais j'ai trouvé que c'était assez réussi, ce vivre ensemble là, à La Réunion.
0: Eh bien, donc, si tu veux voir Lady La Fée,
1: ouais.
0: Eh bien, ils seront chez Paulette. On va écouter un truc de Lady La Fée.
1: C'est quand, ça?
0: Alors, ce sera le 31 octobre.
1: Ah oui, c'est le jour de Noël. Mais...
0: Non, Noël. C'est pas le jour de Noël.
2: De Grinch.
1: Halloween.
0: On va écouter ça. C'est,
1: À Noël, ça me fait pareil. Hein.
0: Ouais. Ouais, écoutez, Lady La Fée, donc, en concert chez Paulette dans le cadre de Tribute pour Halloween. Donc, voilà. C'est parti.

0: L'a dit, l'a fait, donc, ils viennent de La Réunion, 31 octobre chez Paulette, dans le cadre de cette Halloween Tribute. On vous fera gagner des places, tout comme on vous fera gagner des places. Et là, attention, mon cher Fabrice, roulement de tambour, on les a vus et revus. Dr. Feelgood.
1: Ah, yes.
0: Eh ben oui. Alors, Dr. Feelgood, ben, c'est un groupe qu'on ne présente plus. C'est chez Paulette aussi. C'est à voir, pour ceux qui ne connaissent pas ce groupe anglais à l'origine, avec, bon, après, les membres originaux, il n'y en a plus beaucoup, on vous ne cache pas la vérité. Voilà, c'est comme souvent des groupes bah, très anciens, ça tourne, il y en a qui sont retournés à la terre, et donc, et ben c'est comme ça, il faut faire avec. Dr. Feelgood chez Paulette, et puis donc surtout cette soirée Halloween, on vous fera gagner des places pour ces deux concerts à la fin du mois d'octobre. Je sais pas, c'est quand l'heure d'hiver, Bérangère, t'as une idée?
2: Non, pas du tout. Alors, tu ne te rends pas sur la bonne personne.
1: Il me semble que c'est à la fin du mois, mais je ne suis pas sûr.
0: Merci Fabrice.
2: Souvent, c'est sur un solstice. Ouais.
0: Solstice.
2: Ça a inventé un quelque chose.
0: Oui.
2: C'est souvent... Les solstices, non?
1: Solstice.
2: Non, il dit que non.
0: Non, il dit que non. Il a levé la tête, il n'a pas opiné du chef.
2: Non, il a désopiné complètement.
0: Il a désopiné. Alors, merci Gabriella d'avoir été à ce micro de Radio Graffiti. On rediffuse ce soir à 21h, vendredi à partir de 8h. Et si vous êtes sympa, on en remet une petite louche le samedi à 10h. Voilà.
2: Merci beaucoup.
0: Mais avec plaisir. Bérangère, on se réécoute le mois prochain.
2: On se retrouve.
0: Oui, on se retrouve.
2: On se reparle.
0: Oui.
2: D'accord.
0: Bah oui.
2: Oui, hein? Ça me va.
0: On va finir par un truc, Fabrice aussi, bah, la semaine prochaine, mon garçon.
1: Sans problème, avec plaisir, oui. Bien sûr.
0: On salue Karine qui va prendre quelques jours de repos parce que nous attend un dossier qui s'appelle Renouvellement de fréquence. Donc c'est un pavé d'enfer qui nous attend. Et donc elle a intérêt à, bah, voilà, à se reposer, à prendre des forces parce que bah, voilà, il va falloir y passer. Alors, mais on a beaucoup d'optimisme et d'espoir, évidemment.
1: On y croit fort.
0: On y croit très très fort. On va terminer par l'élégance totale. Ça, c'est Gabriella disait, moi je fais une fixette là-dessus. Alors moi je suis multi-fixette. Hein. Avec tout ce que j'écoute, bon bref. Et celle-là, je peux pas la rater. C'est vraiment, bah c'est beau. Je vous dirai après, je vous désannoncerai cela tranquillement et puis on se fait une petite bise à l'œil par avance.

0: J'hallucine quand j'écoute ça ces derniers temps, parce que il a un registre absolument incroyable. On a l'impression.
1: C'est une belle basse.
0: C'est une sacrée belle basse. Et voilà, il s'appelle Jeff, que je dise pas de bêtises, Jeff Castelloni, et il a fait un album qui vient de paraître qui s'appelle Le Requiem des Antiquités. Okay. Et donc, évidemment, c'est une reprise hein, qu'on connaît. Oui. I Put a Spell on You. J'ai dit pète, c'est sa voix qui m'inspire. Oui, c'est exactement ça. Bien, à la semaine prochaine, portez-vous bien, bis à l'œil.
1: Bisous, hein.
0: Voilà, hein, et puis soyez heureux. Il y a une manif le 17, me semble-t-il, c'est samedi.
1: Ouais.
0: Bon, si vous avez un petit peu de temps, allez retrouver les copains ou les copines.
1: On connaît l'heure et le lieu de départ.
0: Eh ben, j'en sais rien. Fabrice va peut-être nous renseigner. Il sait tout, lui.
2: Non, franchement, j'ai pas l'info, là.
1: Il a dit qu'il savait pas.
0: Il savait pas, il a pas opiné. Bien, allez. Portez-vous.
1: Merci, bisous.
0: Allez, à bientôt. Allez,
2: à roi.
1: À bientôt.
0: À réservoir et persil. Alors, qu'est-ce qu'on a ? Oh, tiens, oui, allez, on termine par ça. Et puis, ben, on se retrouve tranquillement au creux de l'oreille de Radio Graffiti. Restez fidèles. Ciao.

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0: Salut tout le monde, vous êtes toujours sur Radio Graffiti, le 101.5, l'Espace Liberté, dans l'émission Sauf qui punk avec Staff et Marilène.
1: Salut, voilà, on est de retour. Un petit peu crevé après le fest d'hier, mais tout s'est bien passé, on est super contents, encore plein de monde, super ambiance. Et comme on n'avait pas eu l'occasion de faire l'émission spéciale Dystopic Fest, et ben voilà, on s'est dit qu'on allait faire un petit clin d'œil à l'émission quand même pour avoir un souvenir et pouvoir mettre en ligne. Et puis surtout pour celles et ceux qui n'ont pas pu venir hier, puisque c'était complet le week-end. Donc on s'est dit, on va quand même faire l'émission après coup. Et voilà, ça restera en ligne, ça permettra d'écouter les groupes qui ont joué ce week-end. Et on commence, Marilène, avec un groupe local.
0: Oui.
1: Ça faisait un moment qu'ils n'avaient pas joué. C'était fort bien, ils avaient sorti deux albums. Ça, c'est issu du deuxième album qui s'appelle, Marilène,
0: Cœur d'acier.
1: Voilà, qu'on avait sorti notamment avec Canal Hystérique. Il s'agit de Lorelai avec le morceau Dans la rue.

Voilà, c'était les amis de Lorelai. Là, on va aller un petit peu plus loin. Voiron, un groupe, moi, que je connaissais pas trop. Ils ont sorti quand même quelques trucs. Le groupe s'appelle No Filter avec le morceau La haine nous appartient.

0: Voilà, on vient d'écouter No Filter. Moi, je trouve que ça fait penser un peu à Oi Boys quand même, hein, avec le synthé, beaucoup, la façon de chanter, etc. Un peu beaucoup, voilà. On continue avec un groupe qui a sorti, eux, pas mal de trucs. Ils ont plusieurs albums, etc. Ils sont assez connus. Ça pète bien en concert. On l'a vu encore ce week-end. Ça vient de Lille. Le groupe s'appelle Short Days avec le morceau On the Hayley.
1: Je suis pas prête.
0: Ah, Marilyn. Alors, je vais un peu trop vite, peut-être, non?
1: Ça y est, on peut y aller si tu veux. Oui, bah, allez, si tu peux parler plus lentement.
0: Ah, ok, ok. Tu vois, je ne suis même pas fatigué encore.
1: Non, c'est ça. Allez, go.
0: On va encore un peu dénerver ce week-end, peut-être.
1: Allez, c'est parti, Short Days.

0: Voilà, c'était le groupe Short Days. Là, on va continuer avec un groupe bien, bien connu qui a sorti quand même plusieurs albums maintenant avec des pochettes très, très spéciales, hein, tout à fait à son effigie. Il s'agit de Cuir, ça vient de Lorient. Le chanteur, c'est son side project, maintenant il joue à plusieurs. Il a chanté notamment dans
1: Coupe-gorge.
0: Coupe-gorge et le groupe Sordid Chip. Voilà, Cuir avec le morceau Dernière Minute.

0: Voilà, c'était Cuir et effectivement le groupe a quand même un bon succès maintenant et c'était en tête d'affiche, voilà, du vendredi. On enchaîne avec groupe plutôt punk hardcore mais avec un son assez old school. Ça tape vraiment beaucoup en concert, une sacrée patate sur scène, on l'a vu encore ce week-end. Ça vient de Paris, on a déjà passé dans Sauf Keep Punk, il s'agit de Youth Avoiders avec le morceau Fed Up of Their Lies.
1: Et ils viennent de sortir un album.
0: Exactement.

0: Voilà, c'était You Five Voices. J'étais en train de me dire que ça va aller vite l'émission parce que tous les morceaux sont à peine de 2 minutes et j'avais pris que des groupes du Fest pour voilà garder un petit souvenir de Super Festoche. Bah, on verra bien si on a un petit peu de place. Marianne, on rajoutera peut-être quelque chose ou alors on fera une petite émission un peu plus courte. En même temps, on a le droit aussi de se reposer un petit peu hein, vu le week-end qu'on vient de passer. Allez, là c'est la grosse tête d'affiche. Enfin, une des têtes d'affiche quand même. Ils ont sorti qu'un album, mais ça a cartonné complet. L'album est déjà épuisé, quasi épuisé. Il doit rester quelques galettes. Le groupe vient de Paris. Ça ressemble à la Brigada Flores Magón, un groupe engagé, vous l'avez compris. C'est Saccage avec le morceau « Prêt à frapper ».
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2: Alors Marlène, qu'est-ce qu'on fait? Concert ou on continue un petit peu?
3: Eh ben, on peut continuer encore un
2: Deux morceaux.
3: Ouais.
2: Ouais, allez. Deux morceaux. Ou alors trois, on arrête avec Joy Disaster et puis on reprend un petit peu après. Allez, ben, on enchaîne avec un groupe post-punk qui a quand même eu un gros succès. Ils ont sorti deux albums, quelques trucs, un petit démo, etc. Ça joue peu, pas trop, je trouve, quoi, mais c'est quand même un groupe fort bien. Ils étaient déjà passés à Nancy grâce aux amis de Rocker qui les avait fait jouer. Ça vient de Lille, le groupe s'appelle Utopie et le morceau choisi s'appelle Dents de Scie.

Voilà, c'était Utopie et on va continuer dans le post-punk. Par contre, là, c'est la tête d'affiche. Ça venait de, enfin, ça, ils viennent de Grèce. Ils nous ont fait la joie de pouvoir venir. On était contents. C'est plutôt les amis de Rancœur qui les avaient invités, mais ça valait quand même le coup. Le groupe a quand même un certain succès. Ça commence à être bien connu. Ça joue partout en Europe. Le groupe s'appelle Chain Cult avec le morceau Poison Scares.

0: Encore deux groupes et on aura passé la prog du Dystopic Fest. Il manque un groupe nancéen qui est plutôt pas mal, qu'on a vu en concert, mais qui n'a rien sorti, qui n'a pas de Bandcamp, etc. Donc on n'a pas pu les passer, c'est Shivers. Donc on... dès qu'on vous en passera dans Sauf Keep Punk, donc ils auront un petit truc à écouter. Là par contre, c'est quand même le gros groupe du local, puisqu'ils sont connus, ils fêtent leurs 20 ans. Nous, c'est des bons potes, nous on adore. Voilà, ils ont sorti un bel objet, c'est un double LP avec bouquin pour fêter leurs 20 ans, remixé avec des anciens et nouveaux morceaux réenregistrés. Superbe objet, et ils nous ont fait l'honneur de venir, enfin la gentillesse de venir et de partager le Dystopic Fest. Il s'agit de Joy Disaster avec le morceau Angels.
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2: Allez hop, c'est le milieu de l'émission, comme à notre habitude, Marilyn, les concerts.
3: Ouais, alors on va pouvoir se reposer un petit peu jusqu'au 23-24 octobre où
2: non,
3: il y aura.
2: Le 10,
3: NKT. Oui, le 10-10. Le 10-10, oui, bah ça. Là, ça
2: déjà qu'ils jouent pas des masses, ils leur annoncent pas leur concert.
3: Ouais, pardon, c'est pas fait exprès du tout. Oui, bah ça laisse pas beaucoup de temps du coup pour se reposer. Mais donc la prochaine date, le 10 octobre au Nirvana avec WTF, Metal Party, What the Fuck Metal Party avec. Goya, non.
2: Je dirais Gaia, mais je ne suis pas sûr. Non, ou
3: Modern Nu Metal, si vous connaissez, ah bon, voilà. Fellow Skirt, Trap Metal et NKT, Punk Hardcore, les copains.
2: Voilà, grosse date dans l'Est, il s'agit du Rocky O'Brien Fest le 23 et 24 octobre. Alors attention, c'est toujours organisé par Zone 51 ou Tanzmatten. T'as vu, je me suis pas
3: il aura fallu 10 ans, mais ça y est.
2: J'ai regardé avant, hein. j'ai bien lu, j'ai mis mes lunettes. Je me suis dit, si je dis encore 30 ce matin, elle va se foutre de ma gueule. Donc j'ai dit 30 ce matin, ok. Avec Tagada Jones, Les Vampas, Ramoneur de Menhir, Cashmere, Didier Superversion, Metal, Opium du Peuple, Los Fastidios, Darcy, No Scientist, Schlass, Corbillard, Fallen Lilies, Rancœur, La Solution, Dirty Old Mat et plein d'autres. Voilà, ça sera le 22-23 octobre. Ça va encore être le feu à Célesta.
3: Et le samedi 7 novembre, au Nirvana, encore une fois, une soirée anti-mortem post-punk, donc avec Buzzkill, post-punk de Montpellier, et Couteau, post-punk de Montpellier aussi, avec notre ami, j'ai mangé son nom.
2: Mikou.
3: Aussi, ouais, mais dans Couteau, c'est avec...
2: Pardon.
3: Il joue dans Mestre, mais j'ai avalé son...
2: Ah d'accord, il y a un membre de Mestre dedans.
3: Celui qui habite à Montpellier.
2: Ah ok, ouais, d'accord. Okay.
3: Voilà.
2: Donc tu vas essayer de choper des morceaux, non? Comme ça on en passera dans la prochaine émission.
3: Ouais, avec un DJ set de Migou à la fin, et donc ce sera le samedi 7 novembre au Nirvana.
2: Voilà, pour ceux qui aiment bien les Ramoneurs, pareil, ils font une tournée pour fêter leur 20 ans, hein, il me semble, quoi. Ben oui, ça passe. Ramoneur de Menhir et PKRK, ça sera au 112 le 7 novembre. Le 112, c'est à...
3: À Terreville.
2: Terreville, voilà, je cherchais.
3: Alors moi, c'est pareil. Hein. J'ai des lunettes, mais peut-être qu'il faut que j'aille revoir un spécialiste. Alors, Punk Day...
2: C'est dans 70.
3: Ouais, c'est ok. Bon,
2: Punk Day.
3: Ouais, ça va aller. Alors, Punk Day 7, samedi 14 novembre, les Salles Majesté, Hystérie Collective, Comptoir Chaos et Voiture. Tiens, quel nom étrange, je ne connais pas.
2: C'est un peu étrange comme nom.
3: Et c'est donc Salle Georges Brassens, Plancher Bas, c'est dans Haute-Saône, dans le 70.
2: Voilà, la station Nancy propose Nuit d'encre avec Le Roi Summer, Electro Post-Punk, Rancœur Cool Oi et...
3: Vers le Nord.
2: Ah, Vers le Nord, ok. Cool Wave, chanson...
3: C'est le
2: DJ7 Miss Chianti.
3: C'est le solo project de Oi Boys, moitié, okay, vers le Nord.
2: Et ça sera le 27 novembre à la station à Nancy.
3: Et où il y aura un marché print avec, t'avais dit, non?
2: Non.
3: Des cadeaux de fin d'année un peu décalés.
2: Ouais, mais on aurait pu demander pour avoir la table là-bas, non? Ça serait pas mal, il y a Rancœur. Bon, on essaiera de regarder, quoi.
3: Encore Antimortem, mais décidément, on les arrête plus. Comment ça se fait que je suis déjà là?
2: Bah parce que t'as passé Noël.
3: Ah la vache, ah oui d'accord.
2: Ouais, on n'a rien. Allez, c'est les potes d'Antemortem, pas celui-là, après on arrête.
3: Ouais, non, mais d'accord. Parce
2: en fait, il y a plus trop des concerts parce qu'il faut quand même expliquer que des lieux ferment les uns après les autres. On pense notamment à notre copine Alex avec le Capharnaüm.
3: Ah, c'est vrai qu'elle fournissait bien l'agenda.
2: Quand même. Ah bah elle fournissait nettement l'agenda punk rock du coin et malheureusement bah, là, ils ont fermé puisque une fermeture administrative comme beaucoup de lieux alternatifs en France c'est quand même bizarre. On pense notamment aussi au Passager du Zinc à Besançon. Enfin il y a plein de salles qui ferment en ce moment. Pour X raisons, petite répression quand même. Et du coup, bah, malheureusement, l'agenda concert se réduit parce qu'on a mal de chiens à trouver des lieux pour organiser des concerts. Et d'autant plus les tournées des groupes. Alors malheureusement, oui, il y a de moins en moins de concerts dans le coin.
3: Et voilà. Donc, bah, on peut dire quand même que le concert de février dans Témortem, comme ça on aura, voilà, on aura annoncé on aura toute tour. Leur programmation, ce sera Neva Beach, donc un retour de Neva mélangé avec Jackie Beach, hein, qui étaient les mêmes personnes, et une vraie gothique Electro Dark EBM de Metz, avec un DJ set, encore Miss Chianti. Samedi 6 février au Nirvana.
2: Voilà, voilou.
3: Et il y a des préventes. Voilà.
2: Voilà. Bah oui, parce que Neva, c'était quand même assez en culte au niveau du gothique et c'était assez connu. Là, on enchaîne. On a écouté Joy Disaster.
3: Accident.
2: Là, on va repartir à Metz avec les copains d'Accident. On les avait fait jouer lors du Bip Bip Solar Punk Fest. Non, mais j'ai cherché parce qu'on organise tellement de trucs que je ne sais plus. Voilà. Ça. C'était le deuxième voilà, deuxième Solar Punk Fest dans les Vosges. Là, on leur a proposé de venir au Dystopique. C'était fort bien. Accident avec le morceau Déviation.

0: Voilà, c'est le feu quand même, accident. Et en live, c'était, enfin, c'est quand même fort
1: ouais,
0: bien.
1: Ouais, ça, je m'en mets.
0: Voilà, on a fait toute la prog du Dystopique Festival, sauf Shivers qui n'a rien écouté pour l'instant sur le net, mais ça ne saurait tarder. Et ben, on va recommencer avec quelques morceaux, d'autres morceaux de groupes qu'on a déjà écoutés. Et là, on balance cuir avec le morceau Ghast.

Voilà, c'était Short Days. On part de Lille et on arrive à Paris avec le groupe punk hardcore qu'on a fait jouer ce week-end, qui a quand même bien le feu sur scène. Il s'agit de Youth Avoiders avec le morceau Run. Qu'est-ce qu'il y a, Marilyn me fait plein de...

Voilà, c'était Youth Avoiders. Et là, on va remettre les Grecs, hein, parce qu'ils étaient quand même partis en tête d'affiche. C'est normal qu'on les repasse dans l'émission. Allez, Shane Cult, post-punk, punk rock de Grèce, comme on l'a dit tout à l'heure, avec le morceau We Are Not Alone.

Voilà, Shane Cult, et si vous êtes un petit peu endormi, ben on va vous réveiller avec le morceau Paris des Saccages pour l'avant-dernier morceau, ce sera un petit peu de la hoï, et puis on se retrouve juste après avec les rediffusions, les blabla habituels, Saccages avec Paris.

0: Voilà, c'était Saccage. Et Marilène, bah, les petits blabla habituels, parce que là, on est bien fatigué, puisque à la fin de l'émission. Et bah voilà, les rediffuses, etc., etc.
1: Les rediffusions, donc jeudi prochain à 20h30, le jeudi d'après aussi à 20h30, donc deux jeudis d'affilée, dimanche prochain à 17h, et on se retrouve dans 15 jours, c'est-à-dire vers le 19 octobre,
0: ou voilà, un truc comme ça. Ouais.
1: Le dimanche qui s'approche de cette date pour une nouvelle émission. Et pour nous écouter, vous pouvez aller sur deviancerecords.com, sur le Facebook de Sauf Qui Punk, sur Radio Graffiti, je crois qu'il n'y a plus de lien, sur Mixcloud, Sauf Qui Punk, enfin vous allez trouver, pas de souci.
0: Wally, Walou, j'espère que vous avez passé un bon moment, j'espère que ceux qui étaient avec nous ce week-end, écouteront ça la semaine prochaine pour se rappeler les bons souvenirs, et puis j'espère que l'émission fera plaisir à toutes celles et ceux qui n'ont pas pu venir, puisque c'était complet ce week-end. Voilà, encore merci beaucoup de votre soutien, ça c'est hyper important, il n'y a plus beaucoup de concerts, ça pue le fascisme un peu partout, donc c'est quand même super sympa d'avoir des lieux où ça respire bon et où tout le monde s'amuse sans forcément avoir des idées nauséabondes. Voilà, en tout cas, nous, on a passé un excellent week-end. Voilà, à tout bientôt. Et on se quitte avec Joy Disaster, le morceau Suicide.
1: Ciao, ciao.

0: pas. Bonjour. Bonjour, bonsoir, voilà, ce que vous voulez. En tout cas, bienvenue dans Zone Mixte sur Radio Graffiti 101.5, www.radiograffiti.fr. J'espère que vous allez bien, que vous avez passé une excellente semaine à écouter les sons divers et variés de Radio Graffiti. En tout cas, nous, on est contents d'être là, comme à l'habitude, donc pourvu que ça dure. Tout au long de cette émission, on va parler de pas mal de choses. On va parler d'une soirée tribute chez Paulette pour Halloween. Halloween. Alors moi, j'aime pas Halloween, mais bon, après, ça se discute. On parlera de pas mal de choses en particulier. Et puis, quand même, Fabrice nous fait un petit topo là tout de suite, maintenant. Bonjour Fabrice, comment ça va?
1: Bonjour Hervé, ça va très bien.
0: Alors le NJP, nous étions en direct dimanche. Ça s'est passé comment la pépinière en fait?
1: Oh bah écoute, encore un bon succès, hein, vraiment plein de monde et puis plein de groupes différents. C'est vraiment sympa, une bonne ambiance.
0: Oui, vous avez eu pas mal d'artistes au micro.
1: Oui, c'est vrai, ouais. Même si j'ai fait qu'un seul interview, mais en tout cas, effectivement, il y a beaucoup de monde qui est passé dans le studio.
0: Bon, ça a bien marché en tout cas, et ouais. Toutes les radios associatives étaient regroupées donc pour Pulse Asso Radio. Donc ça, c'était bien. Voilà. Bon, ça c'est fait. On attend la prochaine édition. En tout cas, le NJP ça continue. Vous pouvez voir des concerts. On vous a fait gagner des places et vous pouvez voir des concerts encore et toujours. Et surtout, je vous recommande chaudement, c'est plus de mon âge, mais le Magic Mirror, parce que le Magic Mirror, c'est pour les couche-tards, c'est pour ceux qui aiment les sons un petit peu nouveaux, pour les découvertes en tout cas. Donc n'hésitez pas, chapiteau, salle poirelle, Magic Mirror, j'en passe. Enfin, vous connaissez le rituel du NJP. You and I. Alors pour cette émission de Zone Mix, j'ai décidé d'être cool. Pourquoi ? Parce qu'au fond, on se rend compte qu'il y a des choses qui panouillent dans la semoule, allègrement. Et quand je dis ça, c'est pas une métaphore. Hein. Est-ce que vous avez vu la primaire de la gauche qui n'était pas la primaire de la gauche, avec des gens de gauche qui ne sont pas de gauche ? Bon, alors après, moi, ça a fait ma journée, parce que, si tu veux, quand t'as moins de 80 000 mecs qui sont, ou femmes, hein, attention, inscrits pour une primaire et qui, finalement, votent, donc ça, c'est bien, c'est déjà la démocratie, mais enfin, ça fait peu, quoi. Alors, je dis pas que le PS, maintenant, n'est plus en mesure de remplir une cabine téléphonique, mais bientôt, ça viendra. Et puis François, notre ami François, qui va, qui vient, et pourtant la pluie ne tombe pas, et ça c'est inquiétant, puisque quand François Hollande était aux affaires, ça pleuvait un petit peu plus, ça je regrette de ce point de vue, je le regrette tout simplement pour les météos. Une information plus sérieuse, vous savez qu'il y a le fameux documentaire NASA qui est passé les 12-13 en France, dans pas mal de salles, je crois pas moins de 500. Si vous voulez voir ce documentaire absolument hallucinant sur ce que l'on peut appeler une belle tentative et presque une réussite de génocide sur la bande de Gaza, eh bien n'hésitez pas, vous pourrez le voir sur le site du Guardians, ça va se passer au mois de novembre. La réalisatrice et le réalisateur ont décidé de faire en sorte que le doc soit à la portée de tout le monde et visible gratuitement, bien entendu. Donc, il faudra attendre novembre pour le voir sur le site du Guardians, mais vous verrez des versions françaises aussi si vous le souhaitez. Et puis l'actualité.

0: Et bien entendu, pour finir, eh bien, c'est ces fameuses rencontres très régulières entre les lycéens et les Robocop. Qui va gagner, je ne sais pas. Mais les images sont assez confondantes. On voit régulièrement des haies d'honneur, tout en noir, avec des casques, des matraques, des je ne sais pas quoi encore. Enfin, bref. Et puis, au milieu, ça m'a rappelé quelques souvenirs, parce que, mon cher Fabrice, nous aussi, on était dans la rue à pas mal d'occasions, quand on était encore un peu jeune.
1: C'est vrai, c'est vrai.
0: Voilà. Bon, il y a eu plein de réformes qu'on a retoqué par la rue, parce que finalement, hein, c'était pas mal, quelque part, à un moment donné, pour faire avancer un tout petit peu les choses dans le milieu de l'éducation nationale. Bon, on va voir, on attend, voilà. Et puis, on se dit que finalement, il y a toujours une petite porte d'espérance qui s'ouvre, et on leur souhaite quand même plein de courage, et puis aussi pleine réussite, parce que, en général, le pouvoir, il aime pas beaucoup quand les enfants et les jeunes sont dans la rue. Donc, alors après, ça va être les congés scolaires prochainement. Et là, attention. Alors, on reçoit Funky Fresh. Alors, quand je dis on reçoit Funky Fresh, on reçoit Bérangère et son invité, parce que finalement, après tout, hein, on ne change pas une équipe qui gagne. Bonjour Bérangère. Elle est là.
2: Coucou.
0: Bon, elle est là. Je ne sais pas où elle est, mais elle est là.
2: Elle est cachée.
0: Elle est cachée. Donc, finalement, c'est une nouvelle saison là, qui redémarre.
2: Ça redémarre.
0: Ouais, c'est bien.
2: Oui.
0: Alors, déjà, la méthode, parce que cette année, j'ai cru comprendre que tu allais mollo-mollo pomme-chip. C'est-à-dire, tu vas ralentir un petit peu le...
2: Je vais ralentir un petit peu de ce côté-là pour aller plus vite sur d'autres côtés.
0: Ouais, explique-toi. Je veux des explications.
2: Ah, tu veux ?
0: Oui.
2: Eh bien, je vais faire 5 expos par cette année au lieu de 10.
0: Oui.
2: Je vais faire des expos de 2 mois.
0: Mmh.
2: Et les artistes sont plutôt contents, en fait, de savoir qu'ils vont rester 2 mois au lieu de 1 mois.
0: Oui.
2: Donc c'est bien, tout le monde y trouve son compte.
0: Alors, c'est vrai que c'est finalement se donner un petit peu plus de temps et ça équivaut à une forme de liberté supplémentaire, non ?
2: Ben moi, tout. Oui, voilà. Ça me donne plus de temps. J'ai besoin de temps.
0: Mmh. On a tous besoin, Bérangère.
2: Chacun s'organise à sa façon.
0: Ouais. Alors, tu es accompagnée par Gabriella. Est-ce que tu peux nous la présenter ? Et elle va se présenter, évidemment.
2: Ah ouais, elle va se présenter parce qu'elle elle saura mieux le faire.
0: Bonjour, Gabriella.
2: En tout cas, ce que je peux juste dire, c'est qu'elle est bénévole à plein d'endroits, Gabi.
0: Oui.
2: Et dont à Funky Fresh. Et ça me fait super plaisir que l'asso, elle puisse soutenir... quelqu'un qui s'investit dans... Voilà, c'est tout.
0: Alors, moi, je suis passé devant la vitrine de l'expo. Bon, alors, j'ai vu ce fameux banc. Mais je ne sais pas, je crois que ce n'est pas un banc. Gabriella, ça s'appelle comment, la chose qui est exposée dans la vitrine de Funky Fresh?
3: Alors, bonjour. Je vais essayer de me présenter très vite. Je m'appelle Gabi. Et puis, de ce banc, alors... C'est bien un banc que j'ai fabriqué à partir d'anciens meubles et d'éléments de meubles.
0: Oui.
3: Et oui, c'est un peu, je pense, je trouve que ça est devenu l'élément le plus populaire de mon expo.
0: Ah ben oui, parce qu'il ne passe pas inaperçu. D'abord parce que vous avez fait ça avec des chaises, si je ne m'abuse.
3: Ah ouais, avec des chaises art déco et avec des éléments d'armoire, avec aussi des moulures, un haut d'armoire.
0: Un sommet d'armoire, oui, j'ai vu ça. Oui.
3: Et puis une autre pièce qui était où il y a la fermeture, donc il reste les traces d'une ancienne fermeture. Mmh. Donc je voulais préserver et mettre en valeur tout ça.
0: Ouais, alors pièce unique ou il y en a d'autres dans ce style-là?
3: Alors, pièce unique, j'en ai fait d'autres bancs aussi, mais ils étaient toujours tous très différents. Donc, c'est un peu...
0: L'idée de ce banc, moi, effectivement, ça m'a fait penser un petit peu à ces vis-à-vis, c'est-à-dire, se regarder, parce que même si ça reste un banc et on se met assis côte à côte, tout est possible, parce que finalement, il y a des rebords assez hauts, puisque c'est les dossiers de chaises, l'assise et les dossiers de chaises. Donc, on peut se regarder, finalement.
3: Alors, pendant la fabrication, c'était une question si je les garde, les chaises, comme un peu un banc classique, les deux dossiers normalement, ou bien retourner. Et je l'ai testé, bien sûr, moi-même. Et pour moi, c'était aussi une position que moi je chéris particulièrement. Donc on peut s'accroupir, on peut lire en étant assis dans l'autre sens,
1: oui.
3: Avec le coude posé. Donc ça peut être confortable dans plein de situations.
0: En tout cas, ça semble l'être. Ce que j'ai vu, moi, donne le sentiment que ça peut l'être. Alors, Gabriela, vous êtes originaire de Hongrie, c'est ça ?
3: Oui, c'est ça, je suis hongroise.
0: Vous êtes content de ce qui s'est passé récemment en Hongrie, quand même ?
3: Oui, quand même. Je pense qu'on est beaucoup pas mal contents.
0: Bon, au moins, c'est une petite lumière dans le bordel ambiant. Nous aussi, on est contents qu'il soit parti. Parti, je ne sais pas, en tout cas, qu'il ait quitté le pouvoir. Voilà. Beau pays, quand même, la Hongrie, quand même.
3: Oui, c'est un petit pays que je l'affectionne particulièrement. Et,
0: Le lac Balaton, le Danube.
3: C'est ça, c'est un joli paysage et puis des gens sympas aussi.
0: Oui.
3: Un peu le chez moi.
0: Bon, Budapest, c'est beau, avec le Parlement qui est tellement gothique. Il y a des très belles choses.
3: Oui, néo-gothique. Mais...
0: ouais, la vieille ville, tout ça. Bon, je sais pas, vous y retournez régulièrement ?
3: Je retournais plutôt une fois par an,
0: ouais.
3: Et c'était peut-être la première année où cet été j'y étais pas.
0: Ah.
3: Donc j'essaie d'y aller régulièrement, mais on verra avec le temps comment ça s'espace aussi peut-être.
0: Parce que c'était l'année où il fallait aller là-bas à nouveau, quand même, pour fêter quelques petites bricoles. J'ai vu d'ailleurs à cet égard que le Parlement hongrois a retoqué ces fameuses lois Orbán. Punissait les gens LGBT. Et donc, ils sont revenus sur ces textes-là et sur ces lois. Donc, c'est plutôt une bonne chose. Ça avance doucement, mais sûrement, on revient à une forme de liberté un peu plus supportable. Voilà. Et ça, c'est bien. Alors, Bérangère, comment ça se passe, l'expo ? Parce que habituellement, il y a des ateliers, si je me souviens bien.
2: Ah, on ne change pas la formule.
0: Oui.
2: Ça continue, mais c'est un petit peu plus diffus. En plus, il y a eu des changements de direction sur les structures.
0: Ah.
2: Donc ça tombe bien qu'on ait un petit peu de temps devant nous pour se réorganiser. Donc toujours un atelier au centre social, un atelier au périscolaire, un atelier à l'école Jules Ferry.
0: Mmh. Alors j'imagine qu'avec Gabriela, on va explorer pas mal de techniques artistiques, parce qu'on parle de ce fameux banc qui, évidemment, est emblématique dans la vitrine, mais il y a d'autres choses. J'ai vu pas mal de choses. Qu'est-ce qu'il y a comme matière et qu'est-ce qu'il y a comme technique, Gabriela, que vous pratiquez régulièrement ?
3: Alors, à propos de cette expo, qui m'a fait plaisir aussi, c'est de pouvoir montrer, en fait, un peu... Toutes les choses que j'aime faire et que je touche. Donc c'est assez hétérogène. Et j'étais un peu dans le fonctionnement d'exposer des choses selon les lieux. Donc faire quelque chose qui fait un peu un entier selon où je mets des choses. Donc j'ai des meubles que j'ai customisé ou fabriqué, qui sont exposés. J'ai des photos que j'ai faites, j'ai des dessins et des peintures. J'ai un petit peu de tissu dans la tapisserie aussi. Et un tout petit peu de tout, donc un peu de mosaïque, un peu de dessins d'études ou des dessins plus libres.
0: D'accord. Et tout ça vient d'où ? C'est-à-dire de la prime jeunesse, du début de votre vie, ou bien vous avez constitué comme ça un petit patrimoine d'affaires récupérées au fur et à mesure du temps, et puis vous vous êtes dit un jour je vais faire moi mes trucs à moi, mes œuvres à moi, ou comment ça s'est passé ?
3: Je pense que j'avais le tout part de d'un amour du dessin, de dessiner, de créer. Un amour de la création, et puis avec le temps on cherche aussi les moyens d'expression, donc et l'autre côté c'est aussi cette passion des objets chinés, des objets à sauver, à détourner, donc je pense qu'il y a un part d'affection là-dedans. Ça me fait plaisir de les revaloriser. Et puis, ça entre aussi dans cette chemin que je prends, où j'étais salariée pendant 2 ans à la Bonne Idée, à Jarville, à Malgrange,
0: oui.
3: qui est un recyclerie créative où j'ai pu essayer, tester et expérimenter beaucoup de choses, notamment le travail avec le bois, la tapisserie.
0: Oui, parce que là, à la recyclerie, enfin, il y a un atelier bois, hein, je crois. Hein.
3: C'est ça,
0: ils refont des meubles, hein, ils rénovent des meubles et voilà. Ouais.
3: Il y a un atelier bois et puis aussi la production. Donc, c'est très très varié l'activité qu'on fait là-bas.
0: Oui.
3: Et donc, ça m'a toujours plu, en fait, de pas me contraindre à un seul moyen d'expression, mais de tester, toucher à beaucoup de choses.
0: Mmh. Ça t'arrive, toi, Bérangère, de recycler des objets, de travailler aussi avec ce genre de choses?
1: Non, moi, je détourne pas les objets. Gabi, elle les détourne. Elle se sert de plusieurs choses pour recréer une nouvelle chose. Moi, je fais pas trop ça. J'ai pas mal chiné, comme on dit ça maintenant.
0: Oui, c'est vrai.
1: Pour acheter des meubles pas chers et le moins de meubles possible. Mais oui, je fais ça, mais dans cet ordre-là, pas des créations. Je fais pas ça, moi.
0: On va écouter Denis qui est allé sur place. Le Denis.
4: Eh bien, c'est Denis. Je suis à nouveau au centre Géricault, Malzéville-Saint-Max, où la saison 2026-2027 de Funky Fresh a démarré. Et évidemment, Funky Fresh et Graffiti, ça va devenir une grande histoire. On continue ce beau partenariat. Et je suis donc aujourd'hui avec la première artiste de la saison, Gabi. Merci de nous consacrer un peu de temps. Bonjour.
5: Bonjour tout le monde.
4: Déjà, en deux mots, alors c'est pas toujours facile, mais est-ce que tu peux te présenter, tout simplement?
5: Alors, je vais essayer de faire ça. Je suis donc l'artiste de ce mois-ci, et d'ailleurs l'octobre aussi, parce que c'est un petit changement où l'expo va durer 2 mois désormais, et pas un mois comme c'était avant. J'habite Malzéville, ça fait bien quelques années maintenant, et cette expo me permet de montrer un peu de ce que je fais, et puis montrer un peu qui je suis aussi par mon travail. Donc on peut voir ici des meubles rénovés ou détournés, des objets que j'ai fabriqués, de la photo, de la peinture, du dessin. Un peu de mosaïque, un peu de peinture sur céramique, donc...
4: C'est bien, ça veut dire que tu as décidé de t'exprimer sur n'importe quel support.
5: Oui, ça veut dire que j'aime bien toucher à tout, et je voulais montrer ça aussi, de pas forcément me contraindre à un seul matière ou à un seul moyen d'expression.
4: Alors là, on est devant la vitrine qui est donc accessible au centre Géricault. Et alors, je te l'ai dit avant qu'on ouvre les micros, mais là, j'aime beaucoup là, ce portrait avec la transparence, avec les qualificatifs. Tu peux nous en dire plus sur l'idée de ce projet?
5: Alors, avec plaisir. C'est une vitrine qui est un peu plus personnelle, donc c'est un petit peu comme si je me mettais dans une vitrine moi-même par des œuvres. Et donc l'œuvre un peu centrale, c'est une installation que j'ai appelée Self, qui est composée d'une photo de taille moyenne, A4, si je ne me trompe pas, non, c'est 30x40, donc c'est un peu plus grande, oui. Donc une photo qui est un autoportrait de moi en photo, et une vitre suspendue devant. Et sur la vitre, il y a tous les mots que j'ai écrits qui peuvent soit me définir, qui peuvent être collés sur moi dans quelque sorte des étiquettes, et des choses que je considère qui me définissent ou que des gens puissent dire sur moi. Et donc tous ces mots qui cachent un peu la personne qui est derrière. Donc c'est ce que je voulais exprimer par ça.
4: C'est réussi. Donc comme tu disais, hein, tu touche à tout. Sinon, on voit qu'il y a un petit peu de mosaïque. Il y a comment ça s'appelle là, complètement à gauche, c'est du c'est pas du macramé, c'est du...
5: Alors ça c'est un, je vais pas trouver le mot, c'est pas la broderie, bref, c'est du une sorte de broderie.
4: Ouais.
5: Par contre, ce petit cadre avec des fleurs dedans, c'est le seul œuvre dans ce vitrine là que j'ai pas fait. Donc qui fait plus partie de la décoration, qui voulait juste qui est là pour illustrer, et puis qui est là aussi par mon amour de chiner, de sauver des objets, de cette plaisir de garder des objets anciens ou de les trouver. Donc c'est, ce petit cadre-là, c'est la seule chose dans cette vitrine que je n'ai pas fait moi-même.
4: La photo orange et citron, c'est aussi pour résumer une partie de ta personnalité entre le sucré et l'acidité.
5: Bah ça c'est bien drôle, j'ai jamais pensé à ça. C'est vrai que souvent je pars quand même d'une idée visuelle, donc je pense que ça me définit quand même. D'être entre l'art et l'artisanat, c'est-à-dire l'esthétique et la décoration, et c'est très très présent, mais c'est pas la seule chose qui est présente. Donc souvent mon travail, il veut exprimer quelque chose qui va au-delà, mais c'est quelque chose qui m'anime beaucoup quand même, l'esthétique. Donc les photos peuvent partir aussi de cette idée-là. Et après, la composition ou le choix de la thématique ou d'autres choses va faire que ça va quand même faire une photo, quelque chose d'à part.
4: Okay.

0: 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On vient d'écouter Ibibio Sound Machine. Ça donne qu'une seule envie, se bouger le popotin. Gabriella, donc ce qu'on vient d'écouter de la part de Denis sur place, c'est à voir jusque quand, Bérangère.
1: On va décrocher le 3 novembre ou quelque chose comme ça, le 2 ou le 3.
0: Donc c'est visible encore pas mal de temps.
1: Bah, la rentrée, jusqu'à après la fin des vacances scolaires là, qui arrivent.
0: Ah oui, c'est vrai que c'est déjà les vacances.
1: Oui.
0: C'est incroyable. Hein,
1: ouais.
0: On a à peine l'impression d'être rentré que on sort déjà. Enfin bon, bref. Alors, Gabriella, qu'est-ce qu'il y a de bien à Malzéville? Est-ce que c'est une ville agréable? Est-ce que on y vit bien? Est-ce qu'on, je sais pas, qu'est-ce qu'il faut voir et qu'est-ce qu'il faut regarder à Malzéville?
2: Bah alors, il y a beaucoup de choses qui sont bien à Malzéville. Je pense que je peux que faire la promo là-dessus.
0: Bah allons-y alors.
2: En tout cas, je suis ravie d'habiter là et je suis contente de faire partie de cette qui fait un peu village, même si c'est une ville, de cette communauté, de cette effervescence, de tout ce qui se passe. Avec Bérangère, Funky Fresh, avec toutes les initiatives culturelles et citoyennes. Le marché, la zone de gratuité qu'on fait au marché une fois par mois.
0: Alors, c'est quoi la zone de gratuité, précisément?
2: Alors, la zone de gratuité, c'est une... on fait ça sur une idée, et puis comme une initiative citoyenne. C'est une, en fait, c'est une occasion où on met des objets à disposition pendant le marché, les derniers mercredis du mois, et c'est complètement libre. Donc les gens peuvent apporter des dons et puis prendre ce qui leur plaît. Il n'y a pas d'obligation, c'est pas un échange, c'est vraiment un gratuité. Donc c'est pour pouvoir profiter en fait des objets qui servent plus à un que ça puisse servir à l'autre.
0: Oui, c'est bien ça.
2: Ouais.
0: Ça se développe de plus en plus, en tout cas. On a reçu Fabrice, tu te souviens, Christophe, qui lui tient des magasins solidaires de vêtements.
3: La friperie,
0: oui. Les friperies, là, en particulier au centre commercial près de Radio Graffiti. Et c'est vrai que ça marche. D'abord parce que là, pour le coup, on recycle, on se resserre un petit peu de tout ça. Et c'est jamais perdu. Et ça peut aller en troisième, quatrième, cinquième main. Ouais. Et c'est ça qui est vachement bien, quoi.
1: Oui, c'est bien.
0: Oui, c'est bien.
3: C'est nettement moins cher.
0: C'est nettement moins
1: cher. Là, c'est carrément gratuit.
0: Ouais.
1: J'ai récupéré une doudoune que j'ai vue, que j'ai trouvé trop jolie, qui sont un peu couleur licorne.
0: Ah oui,
1: vois. Et quand je l'ai portée, j'ai croisé la personne à qui c'était. Elle m'a dit « Ah, mais t'as pris la doudoune de ma fille. »
0: Ah oui, d'accord.
1: Ouais, bah, voilà.
0: Bah, finalement, hein, ça suggère que ça peut aussi donner lieu à des rencontres avec le propriétaire initial.
1: Oui, c'est plutôt sympa.
0: Ouais, ça peut, finalement, c'est un concept. Hein. Donc là, dans cette expo, donc, il y a toujours plusieurs lieux. Hein, on parlait effectivement de Jéricho, c'est ça? Qui est un lieu... c'est quoi Jéricho, précisément?
1: C'est un centre social.
0: Voilà, centre social.
1: Oui.
0: Oui, Fabrice, tu as l'air de connaître.
3: Oui, oui.
0: Ouais,
3: j'ai connu ça, mais il y a longtemps. Ça a changé.
0: C'est vrai que ça existe depuis très très longtemps, Jéricho. Et puis, alors là, on va travailler donc avec les mômes et puis les personnes sans doute plus âgées. Et qu'est-ce qu'on fait, Gabriella, avec tous ces gens?
2: Alors, je dirais plutôt parler d'abord des autres interventions que j'ai déjà faites, donc avec les écoles.
0: Oui.
2: Et parce que je propose deux ateliers liés à cette exposition.
0: Mmh.
2: Et je ne sais pas encore que le centre social va préférer de ces deux-là.
0: Oui.
2: Alors, le travail que j'ai fait avec les enfants, c'était porté sur la couleur et sur la découverte aussi. Donc, c'est un petit procédé où on va passer par plusieurs étapes de création.
0: Mmh.
2: C'était quelque chose de coloré, et puis il y a un peu de liberté aussi dedans, un peu de hasard.
0: Et les supports, c'est quoi?
2: Alors, on a fabriqué des mobiles avec les enfants, donc sur papier avec de la peinture acrylique, et en utilisant des cartes en plastique pour en fait pour déplacer la couleur. Et puis la première étape, c'est de fabriquer ces papiers coloris. Après, c'était le choix des formes. Donc les enfants ont découpé des formes où j'avais des propositions, donc ils pouvaient retracer les formes que moi j'ai amenées, mais ils pouvaient faire aussi selon leur propre envie. Donc il y avait des jolies choses qui étaient nées. Et après, on a assemblé tout ça en mobile avec des petits branches d'arbres, des brindilles.
0: Faut être quand même, à chaque fois, quand même, je me dis, au fond, être artiste, c'est avoir les pieds sur terre, mais c'est quand même une bonne part d'utopie, et puis de rêverie, de poésie. Enfin, il faut avoir son univers à soi pour pouvoir créer tout ça, non, au départ.
2: Et peut-être il faut aussi avoir un grand besoin de... C'est ça, un besoin de créer, c'est une nécessité, quelque part.
0: Oui, mais il y a des gens pour qui c'est un peu compliqué, puis il y en a pour d'autres, c'est impérieux, c'est quelque chose qui est vital pour certains. Mmh. Ouais. Quelle catégorie, Gabriella ?
2: Et puis c'est un plaisir aussi, n'oublions pas. Donc, oui. Je ne sais pas, je n'ai pas trop... Alors, j'ai réfléchi à ça déjà il y a longtemps.
0: Et, oui.
2: Plutôt à l'époque de quand on se posait la question de choix de voie professionnelle qu'on prend, donc après le lycée à l'époque, et la grande question c'était, je savais que l'art c'est quelque chose qui me faut, donc de quelle manière l'approcher. Donc la question c'était, est-ce que je vais apprendre l'histoire de l'art et que je m'occupe moi des œuvres déjà existantes qui y en a tellement et tellement beau, est-ce que ça vaut la peine d'en rajouter des œuvres peut-être moins intéressantes, ou bien aller plus faire les études d'art. Et à l'époque j'ai fait le choix d'apprendre de l'histoire de l'art, donc j'ai fait mes années d'études là-dedans, et c'est avec le temps où on peut peut-être passer cette peur ou cette contrainte qu'on va poser à nous-mêmes, où on comprend au bout d'un temps que la création c'est quelque chose d'important, et il ne faut pas se limiter avec des idées de c'est pas assez beau, c'est pas assez parfait, il y a mieux dans le monde. Si on a besoin de faire, c'est plus important de faire. Donc j'ai pas lâché, heureusement, et j'essaie de trouver des moyens de faire des choses aussi, pas que regarder la chose des autres, que j'aime toujours autant.
0: Ben oui, bien sûr, oui, parce qu'au fond, on peut s'inspirer de beaucoup de choses chez les autres.
2: Oui.
0: Oui. On va écouter Denis dans la seconde partie de votre rencontre.
4: Alors, je suis toujours avec Gabi, on s'est installé sur le parvis là, du centre Géricault. Donc nouvelle saison pour Funky Fresh, avec des expos qui vont durer 2 mois. Pour les ateliers que Funky Fresh a l'habitude de proposer aux artistes, tu me disais que là ça va se mettre en route tout doucement. Parce que, ben voilà, la vie, c'est comme ça. Il y a une nouvelle équipe de direction à Géricault, nouveau directeur ou directrice à l'école Jules Ferry. Mais si tout se met en route, j'ai l'impression que tu as hâte de proposer ces ateliers.
5: Oui, c'est bien le cas. J'ai fait mon premier atelier avec le centre social, avec des petits, qui était vraiment très sympa, et c'était un très chouette moment. Et j'attends, pour l'instant, j'attends la réponse pour les 2 autres ateliers, si ça peut être fait. Donc une avec des enfants, et puis au centre social avec tout public adulte aussi. Et c'est une formule de Funky Fresh où vous connaissez peut-être certains qui connaissent. Donc l'exposition va avec des ateliers animés que je trouve vraiment super. Donc c'est un très bon moyen de faire connaître les artistes et faire connaître différentes techniques, différents modes d'opératoire et cette diversité de l'art et de la création aux enfants.
4: C'est vraiment le côté éducation populaire de, que Bérangère et toute l'équipe Funky Fresh a influé sur, sur Malzéville.
5: Oui, c'est ça. Et d'ailleurs, le façon d'exposer aussi, donc que les œuvres y sont un peu dans l'espace public, donc une partie carrément dans l'espace public où on peut visiter dans les heures d'ouverture des structures où c'est visible, et puis une autre partie qui sont un peu à moyen de vitrine où on peut passer devant en ville. Donc, soit on veut voir l'expo exprès, soit les gens qui passent devant, ils peuvent tomber en fait sur ces œuvres-là, qui est vraiment une chouette possibilité de rencontrer l'art un peu partout.
4: Tout à fait. Ok. Eh bien, Gabi, je te remercie de nous avoir consacré un peu de temps. Le 14 octobre, vous serez avec Bérangère en direct dans l'émission Zone Mixte. Et puis, on est parti sur une nouvelle saison avec toute la belle équipe de Funky Fresh. Il y aura un dévernissage, peut-être
5: Alors,
4: on va lancer des idées.
5: Pourquoi pas, j'ai pas pensé à ça. Ni Bérangère, donc c'est une idée et on va réfléchir si une demande de public avec grand plaisir.
4: Et bon, on reste sur cette belle idée. À bientôt, Gabi.
5: À bientôt.

0: Encore un truc que j'aime beaucoup, Salt, je l'ai déjà diffusé dans Zone Mixte, mais je ne m'en prive pas une seconde fois. On le retrouvera sans doute en prog, c'est remarquable, ça s'appelle... c'est un très bon album, et la traduction de ce titre, c'est « Dieu protège-moi de mes ennemis ». C'est très inspirant. Alors, à ce propos, d'ailleurs, je précise, on me demande impérieusement de donner des nouvelles de...
1: Dieu ?
0: Non, de...
1: Dieu,
0: il va bien. C'est son représentant sur Terre, Léon, qui s'est fait opérer d'un petit nodule pulmonaire.
1: Oui.
0: Et, Léon était venu à Metz. Je dis à Metz parce que le président de la République, lorsqu'il est allé à Metz, il a dit à Metz. Voilà.
1: Et ça, c'est un bloquant à méthamphétamine.
2: À Metz.
1: C'est parce qu'il prend trop de Metz.
0: Voilà. 1m40 ou 1m20. Alors, ça, c'était drôle. Il n'est pas une plaisanterie près. Finalement, il va finir son quinquennat avec des petites plaisanteries comme ça au salon de l'auto, en étant oui. Il y a tout un parcours maintenant pour finir en beauté ce beau quinquennat, ce deuxième quinquennat qui fut remarquable, intelligent, fin, sympathique, avec plein de bonnes idées. En fait, ça a été un quinquennat avec des idées comme ça, un petit peu à l'arrache, avec le doigt mouillé. Et puis, ça a permis, ça a permis d'avoir une vision du monde un petit peu ludique, parce qu'un jour, c'est comme ça, puis le lendemain, c'était encore très différent. Voilà. Alors, il y aura une confrérie bientôt des anciens présidents. Et il y aura un pot de départ au mois de mai prochain.
1: Donc, confrérie à Frérie.
0: Oui, absolument. Alors, qu'est-ce que ce sera la suite, Gabriella ? Et j'ai deux questions. Qu'est-ce que ce sera la suite après ? Après ce qui se passe avec Funky Fresh, et puis quels sont les artistes qui t'ont inspiré? Attention, question à la France Culture, fondamentalement.
2: Alors, déjà, il y a beaucoup de questions à la fois.
0: Bien sûr, mais
2: mon cerveau, il ne sait même plus où chercher.
0: Si tu connaissais le nôtre, de cerveau. Alors.
2: Question. Alors, première question. Oui, c'était quoi déjà?
0: Qu'est-ce qui va se passer après Funky Fresh?
2: Après, je vais continuer mon petit chemin à créer, à proposer des créations et puis à faire aussi, vu que j'ai fait mes études après l'histoire de l'art, j'ai continué avec la peinture décorative, donc je suis peintre en décor.
0: Oui.
2: Et je travaille aussi sur des projets de ce genre-là.
1: Et par exemple, tu as déjà fait une décoration, j'ai vu dans peut-être une chambre ou des choses comme ça.
2: Oui, j'ai déjà fait des décorations en intérieur et en extérieur chez des particuliers. Et puis, je vais bientôt travailler sur la charte de Jarville, donc la charte de Saint-Nicolas.
0: Ah, le char de Jarville. C'est vrai que oui, ça vient très vite chez nous.
2: Oui, c'est la saison.
0: Saison, le retour de Saint-Nicolas. Ah là là. Oui.
1: Et dans la vitrine, je trouve que les fleurs que tu as fait, ça fait penser à ce travail-là.
2: Oui.
1: Que tu as mis contre la vitrine, les fleurs, les dessins en papier et en couleur.
2: Oui, c'est ça. C'est un peu la décoration aussi qui me tient à cœur. Et puis une autre sorte de travail et de mes projets, c'est cette voie des ateliers où j'ai fait un travail l'an dernier avec la fondation Hermès qui s'appelle Manufacto, qui est faite pour faire connaître l'artisanat à des enfants. Et j'ai participé à ce programme-là l'an dernier avec une maroquinière.
0: Oui.
2: Et cette année, on va refaire ce programme avec un ébéniste. Donc, on va travailler avec les enfants qui vont créer un objet de A à Z et vont pouvoir rencontrer toutes les étapes de fabrication et découvrir plein de
0: choses.
2: Des étapes, des étapes de travail du bois.
0: Alors, quels sont les artistes qui t'ont inspiré d'une manière générale? Celui avec qui tu prends beaucoup de plaisir, quel que soit son support, sa manière d'être.
2: Ah, c'est difficile parce qu'il y en a tellement. C'est des couleurs, c'est des. Des artistes concrètement. Après, il y a des artistes que j'admire par leur. Une époque, j'aimais beaucoup d'artistes un peu des post-impressionnistes, donc autant Schiller ou Gauguin.
0: Oui.
2: Ou d'autres, j'aime bien aussi l'art contemporain, quand ça fait un peu réfléchir. J'aime bien regarder aussi les artistes autour de moi, qui créent maintenant ici à Nancy ou ailleurs.
0: Oui.
2: Donc ça donne pas beaucoup de noms.
0: Non, mais ça fait rien. On peut déambuler au musée des Beaux-Arts régulièrement, et puis voilà, par exemple.
2: Aussi. Oui, c'est une bonne chose. Ça m'arrive, j'aime bien regarder les expos.
0: Bien sûr, oui. Bon, il y en a à Nancy, il y en a quand même un certain nombre, ça va. On n'est pas trop démunis. On va écouter encore un truc, et puis ensuite, on passera à un autre thème. On va écouter Marguerite, parce que je te poserai la question pour finir cette émission, comme toujours, à vrai dire, qu'est-ce que tu écoutes et est-ce que tu travailles en écoutant de la musique ?

0: J'avais rarement entendu une chanson de femme sur le ventre. Et je la trouve sympa, cette chanson. Marguerite, mon ventre, ça s'appelle. Alors, tiens, on parle musique, Gabriella. Est-ce que tu écoutes quelque chose? Enfin, est-ce que vous écoutez? Non, je vous vois, bon sang, bonsoir, on est à la radio. Est-ce que vous écoutez de la musique, Gabriella, en travaillant ou même à côté?
1: J'aime beaucoup la musique et j'en écoute souvent.
0: Oui.
1: La musique, c'est, oui, c'est à écouter, mais pas que, parce que c'est pour danser aussi.
0: Donc, ah, bien.
1: Oui. J'aime beaucoup danser, donc il y a des musiques pour tout. Il y en a
2: t'es
1: pour danser.
2: Tu es un peu prof ou tu fais pas un peu partie d'un cours?
1: Alors, je danse depuis très longtemps. Je danse la salsa et puis.
0: La salsa.
1: La salsa aussi. Et je participe donc dans le rock club à Mazéville.
0: Oui. Et qu'est-ce qu'il y a à Mazéville, un club de danse?
1: Ça s'appelle le Rock Club.
0: Le Rock Club.
1: Et c'est un petit club où on fait, on fait quelques danses plutôt par juste à hasard, par passion. Donc je fais ça aussi. Et puis alors pour écouter, pour danser, moi j'aime bien un peu tout ce qui est latino.
0: Oui.
1: Pour danser, c'est vrai que je l'écoute pas tellement à la maison, mais pour écouter, j'écoute beaucoup de choses. J'aime bien écouter du classique, du jazz,
0: oui.
1: De l'instrumental, un peu d'indé, du rock, qui est un peu vers le folk aussi. Et
0: c'est très éclectique.
1: C'est très éclectique. Je demande plutôt de ce que j'écoute pas. Donc c'est plutôt le rap, j'écoute pas trop. Et puis donc il y a beaucoup de choses qui entrent. J'aime bien écouter le radio FIP, le France Inter Paris.
0: Merci de faire de la pub.
1: Bah ouais, je sais plus. Je suis bête en pub.
0: Non, mais je rigole évidemment, puisque moi j'aime bien aussi FIP.
1: Oui, ouais. Ça me permet d'écouter et puis. Passer d'une chose à l'autre sans rien faire. Donc ça me fait découvrir aussi des choses.
0: Ben, bien sûr, oui. Donc la danse, est-ce que c'est une nécessité là aussi très régulièrement ou c'est un besoin?
1: C'est un énorme plaisir.
0: Ouais.
1: Donc c'est vrai que c'est, peut-être que ça... Dans mon rapport à la musique, c'est là aussi. C'est-à-dire qu'il y a certaines musiques où on se dit que c'est bête ou que c'est pas de qualité, et sauf que je vais danser dessus. Bah, donc c'est plus fort que moi. En fait, il y a des choses qui nous font danser, même
0: sûr.
1: Si on l'aime pas.
0: Bien sûr. Ouais, non, mais c'est clair. C'est un petit peu les choses qu'on a parfois du mal à avouer, mais qu'on adore parce que c'est comme des doudous, ça réchauffe, ça fait du bien. Et puis c'est un petit peu honteux, mais dans le sens noble du terme. Et moi j'aime bien ça aussi. Je vous propose ça parce que c'est indispensable. Alors, c'est sûr, c'est lent, mais c'est beau.

Alors, bien sûr, un extrait de Buena Vista Social Club avec un titre qui est évidemment très très connu. Mais Gabriella, quelqu'un rentre sur scène à ce moment-là et c'est « J'ai eu la chance de voir Tito Puente ».

0: c'était avec tout son groupe, tout son orchestre, c'était à l'Arsenal de Metz. Et voilà, il a disparu évidemment, Tito Puente. Et c'était un percussionniste de génie. Voilà, c'est bien hein, ça quand même. Hein.
1: Oui, ça donne. Sympa.
2: Ça tape bien.
0: Oui, ça tape bien. Est-ce que quand on veut te contacter, tu as, je sais pas, un site internet ou comment ça se passe en termes de communication pour lorsque tu travailles?
1: Alors, on peut me retrouver sur Instagram ou par téléphone ou par mail. On peut trouver tout ça affiché sur les vitrines de l'expo.
0: Oui.
1: Et puis il y a aussi un petit QR code si ceux qui sont curieux de ce que j'ai fait d'autres rénovations de meubles, il y a quelques autres meubles à voir aussi.
0: D'accord.
3: Et donc, sur la page Facebook de l'association Funky Fresh aussi, il y a les liens pour contacter Gabri.
0: D'accord. Le prochain artiste ou la prochaine artiste, Bérangère, ce sera qui?
3: C'est une femme également et c'est Noémie Flageul.
0: Et que fait-elle?
3: Alors, elle est plasticienne, alors elle te racontera ce qu'elle fait. Ce sont des sculptures plâtre et résine, en tout cas dans la technique et colorée.
0: D'accord.
3: Déjà de 1. Et puis après, de 2, on verra.
0: Et, oui.
3: C'est plus intéressant d'avoir son explication. C'est pas très bon, c'est pas le bon mot, mais qu'elle décrive son concept, ce qu'elle a voulu faire.
0: Absolument. Et ça va démarrer quand?
3: Eh bien, début novembre, on accroche le croix le 2 et on fait le vernissage le 3.
0: D'accord. Pour clore ce premier chapitre Funky Fresh de cette rentrée 2026, tu veux écouter quoi, Bérangère?
3: Alors, Gabi aussi, elle avait une requête. Est-ce qu'on peut avoir deux requêtes?
0: Bon.
3: Chacune.
0: Décidément, hein, cette radio, voilà.
3: Elle déborde.
0: Alors,
3: c'est Radio Déborde.
0: Quoi, par exemple?
3: Vas-y, Gabi.
1: Je voulais proposer une chanson qui me... J'écoute des choses peut-être un peu par moment.
0: Oui.
1: Donc là, c'est un peu... je fais une petite fixette là-dessus et j'aime beaucoup. Ça s'appelle Honest Man. Et puis le groupe, il s'appelle Sons of Town Hall.
0: Oula.
1: Allez, il faut un peu d'anglais là-dedans. J'ai dit que ça serait compliqué à expliquer.
3: Allez voir, ouais. Je vais vous montrer quand c'est écrit.
1: Oui.
0: Oui, tu me donneras. Oui. Et puis, toi, Bérangère?
3: Et moi, je voulais une chanson pour les gens qui sont en train d'éclore ou qui prennent du temps pour éclore. Et moi, je voulais Nina Simone. Je suis la caution mainstream. Tu m'écoutes?
0: Non, mais je t'écoute.
3: Je t'entends, je sais que tu fais autre chose. Est-ce
0: vas-y.
3: Que tu peux faire deux choses à la fois?
0: Oui, je peux encore.
3: Encore?
0: Oui, vas-y.
3: Feeling Good de Nina Simone.
0: Ah ouais. Ah bah oui, alors ça c'est vraiment...
3: Parce que j'aime bien l'intensité qu'il y a. Et que,
0: oui.
3: Elle part de... On sent qu'on part de loin, mais qu'il y a du soleil qui arrive. Et c'est dans un film de... Bon, je suis pas douée pour ça.
0: Ouais.
3: Et...
0: En tout cas, c'est la Nina Simone.
3: Oui. S'il vous plaît.
0: Bah, c'est bien, Nina Simone, on l'a déjà diffusé, Fabrice, plusieurs fois.
2: Hein. Oui, oui,
3: je vous
2: j'ai même eu la chance de l'avoir au IJP.
0: Tu l'as
1: Nina
0: vu au
1: IJP?
0: Ah oui.
1: J'adore.
0: Ouais. Il y avait quand même des sacrées affiches jazz à une époque au IJP.
2: Je confirme.
0: Ouais.
3: Ah ouais, c'est cool d'avoir vu Nina Simone.
0: Oui.
3: Putain.
0: Ouais, il y avait. Ouais.
3: Je pense que j'aurais pleuré pendant tout le concert.
0: Ah ouais?
3: Ben oui, il y a des gens, quand tu les vois, ils t'ont tellement... moi, la musique, ça me raconte tellement de choses que c'était vraiment des parties de ma vie. Donc, t'as l'impression qu'ils t'ont accompagné, que c'est comme des très bons amis. Et en fait, quand tu les vois en vrai, quand même, ça fait que même une émotion.
0: Oui, il y a une chanson qui est quand même... oui, extraordinaire, même si effectivement c'est une reprise, mais Ne me quitte pas par Nina Simone, c'est quand même un truc.
3: Oui.
0: Ouais. Rappelle-moi le titre que tu veux écouter, Bérangère.
3: Feeling Good.
0: Ah oui, bon, oui, forcément, je l'ai là en magasin. On va écouter ça, et puis ensuite je ferai la recherche pour Gabriella. Il faut du temps. Voilà. Enfin, du temps. N'exagérons pas.
3: Tu sais, c'est ce que tout le monde veut.
0: Oui. On n'a plus beaucoup en ce qui nous concerne.
3: Profite.
0: Mais absolument.
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0: Voilà, Bérangère, on a fini par le trouver, hein. C'est bien.
1: Oui, merci.
0: Ben de rien, Gabriella, contente? Oui, on l'a écoutée.
1: Merci beaucoup.
0: Avant de clore cette émission, mon cher Fabrice, j'étais récemment chez Paulette pour un très très bon groupe anglais de musique progressive. Il y avait plein de gens qui étaient venus de partout en France pour voir, c'était la seule date en France, Big Big Train, on en a parlé la semaine dernière. La prochaine date, on va faire gagner des places, mais enfin, la prochaine date, il y en aura une avant, puisque ça va vraiment tourner avec un très bon groupe, on vous en dira plus prochainement, mais il y a un Halloween concert tribute le 31 à partir de 20h. Alors, il y a Lady La Fée, c'est un groupe qui vient là.
1: C'est Réunion, ça.
0: Et ben, et comment? Oui, oui, bien sûr.
1: Lady La Fée, c'est une émission de radio.
0: Tu connais?
1: Oui, j'ai habité La Réunion.
0: Ah bah, écoute, alors là, voilà, on va écouter un extrait. Et puis, il y aura un groupe qui s'appelle Symétrie et qui nous fait du Muse. Vous savez, ce groupe un peu bizarre, un peu... Bon, bref, Muse. Et puis, il y aura un groupe qui viendra faire des reprises aussi de Korn. Vous savez, ce groupe...
1: Ah, oui.
0: Voilà, bon, c'est pas si mal.
1: Moi, fond. J'aime bien Korn.
0: Eh ben oui. Enfin, ça s'appelle Coffee Nesca. Et donc, il y aura trois groupes donc, au programme de cette soirée tribute. Ça s'appelle Halloween Concert Tribute. Dis-nous tout, Bérangère, sur La Réunion. C'est bien, non?
1: Oui. Ah oui, c'est dense, La Réunion. C'est, oui. C'est hyper intéressant au niveau de tous les syncrétismes culturels qu'ils ont réussi à faire et de se retrouver... Et se retrouver dans cette ville en entendant le muezzin le soir, en croisant les gens de toutes les couleurs.
0: Ouais.
1: C'est hyper doux, cet multiculturalisme. Il est assez. Enfin, moi, c'était il y a 20 ans maintenant, mais.
0: Oui, mais bon.
1: J'ai trouvé que c'était plutôt réussi, même si toujours des. Il n'y a pas d'agressivité collective. Il y a des mélanges, des interdits, il y a des tas de choses, mais. J'ai trouvé que c'était assez réussi, ce vivre ensemble là, à La Réunion.
0: Eh bien, donc, si tu veux voir Lady La Fée,
1: ouais.
0: Eh bien, ils seront chez Paulette. On va écouter un truc de Lady La Fée.
1: C'est quand, ça?
0: Alors, ce sera le 31 octobre.
1: Ah oui, c'est le jour de Noël.
0: Non, c'est pas le jour de Noël.
2: De Grinch.
1: Halloween.
0: On va écouter ça. C'est,
1: À Noël, ça me fait pareil. Hein.
0: Ouais. Bah, écoutez, Lady La Fée donc en concert chez Paulette dans le cadre de Tribute pour Halloween. Donc voilà, c'est parti.

0: L'a dit, l'a fait, donc, ils viennent de la Réunion, 31 octobre chez Paulette, dans le cadre de cette Halloween Tribute. On vous fera gagner des places, tout comme on vous fera gagner des places. Et là, attention, mon cher Fabrice, roulement de tambour, on les a vus et revus. Dr. Feelgood.
1: Ah, yes.
0: Eh ben oui. Alors, Dr. Feelgood, ben, c'est un groupe qu'on ne présente plus. C'est chez Paulette aussi. C'est à voir, pour ceux qui ne connaissent pas ce groupe anglais à l'origine, avec, bon, après, les membres originaux, il n'y en a plus beaucoup, on vous ne cache pas la vérité. Voilà, c'est comme souvent des groupes très anciens, ça tourne, il y en a qui sont retournés à la terre, et donc, eh ben, c'est comme ça, il faut faire avec. Dr. Feelgood chez Paulette, et puis donc surtout cette soirée Halloween, on vous fera gagner des places pour ces deux concerts à la fin du mois d'octobre. Je sais pas, c'est quand l'heure d'hiver, Bérangère, t'as une idée?
2: Non, pas du tout. Alors, tu te tombes pas sur la bonne personne.
1: Il me semble que c'est à la fin du mois, mais je suis pas sûr.
0: Merci Fabrice.
2: Souvent c'est sur un solstice. Oui.
0: Solstice.
2: Ça inventait un quelque chose. Oui. C'est souvent les solstices, non?
1: Solstice.
2: Non, il dit que non.
0: Il a levé la tête, il n'a pas opiné du chef.
2: Non, il a désopiné complètement.
0: Il a désopiné. Alors, merci Gabriella d'avoir été à ce micro de Radio Graffiti. On rediffuse ce soir à 21h, vendredi à partir de 8h. Et si vous êtes sympa, on en remet une petite louche le samedi à 10h. Voilà.
3: Merci beaucoup.
0: Mais avec plaisir. Bérangère, on se réécoute le mois prochain.
2: On se retrouve.
0: Oui, on se retrouve.
2: On se reparle.
0: Oui.
2: D'accord.
0: Bah oui.
2: Oui, ça me va. Ça me va.
0: On va finir par un truc, Fabrice aussi, la semaine prochaine, mon garçon.
1: Sans problème, avec plaisir, bien sûr.
0: On salue Karine qui va prendre quelques jours de repos parce que nous attend un dossier qui s'appelle renouvellement de fréquence. Donc, c'est un pavé d'enfer qui nous attend. Et donc, elle a intérêt à se reposer, à prendre des forces parce que, il va falloir y passer. Alors, mais on a beaucoup d'optimisme et d'espoir, évidemment.
1: On y croit fort.
0: On y croit très très fort. On va terminer par l'élégance totale. Ça, c'est Gabriella disait, moi je fais une fixette là-dessus. Alors moi je suis multi-fixette. Hein. Avec tout ce que j'écoute, et celle-là, je peux pas la rater. C'est vraiment, c'est beau. Je vous dirai après, je vous désannoncerai cela tranquillement et puis on se fait une petite bise à l'œil par avance.
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0: j'hallucine quand j'écoute ça ces derniers temps, parce que il a un registre absolument incroyable. On a l'impression.
1: C'est une belle basse.
0: C'est une sacrée belle basse. Et voilà, il s'appelle Jeff, que je dise pas de bêtises, Jeff Castelloni, et il a fait un album qui vient de paraître qui s'appelle Le Requiem des Antiquités. Okay. Et donc, évidemment, c'est une reprise hein, qu'on connaît. Il pète A Spell on You.
2: Bon.
0: J'ai dit pète, c'est sa voix qui m'inspire. Oui, c'est exactement ça. Bien, à la semaine prochaine, portez-vous bien, bise à l'œil.
1: Bisous, hein.
0: Voilà, hein, et puis soyez heureux. Il y a une manif le 17, me semble-t-il, c'est samedi.
1: Ouais.
0: Bon, si vous avez un petit peu de temps, allez retrouver les copains et les copines.
1: On connaît l'heure et le lieu de départ.
0: Eh ben, j'en sais rien. Fabrice va peut-être nous renseigner. Il sait tout, lui.
3: Non, là, franchement, j'ai pas l'info, là.
1: Il a dit qu'il savait pas.
0: Il savait pas, il a pas opiné. Bien, allez.
1: Portez-vous. Merci, bien. Bisous.
0: Allez, à bientôt.
3: Allez, au revoir.
1: À bientôt.
0: À réservoir et Percy. Alors, qu'est-ce qu'on a ? Oh, tiens, oui, allez, on termine par ça. Et puis, ben, on se retrouve tranquillement au creux de l'oreille de Radio Graffiti. Restez fidèles. Ciao.

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